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1: Jérémy, bonjour, bonjour à toutes et à tous. Les pompiers luttaient hier soir contre un incendie dans la forêt de Brignon. C'est entre Saint-Macaire-du-Bois et Nieuil-sur-Layon. Près de 150 sapeurs-pompiers toujours mobilisés, appuyés par des renforts venus de plusieurs départements. Le feu avait déjà détruit plus de 110 hectares hier soir. Il était considéré comme contenu, même si des reprises restaient possibles. Un autre feu ce jeudi à Saint-Laurent-de-la-Plaine, toujours dans le Maine-et-Loire. 3 hectares d'herbe coupées ont brûlé dans cet incendie. Les pompiers luttaient pour contenir les flammes et protéger une forêt voisine de 20 hectares, menacée par une possible propagation. Dans la zone d'actualité, un corps a été retrouvé dans la Loire, au niveau du Ménil, en Valais, près d'Angers. Hier, il pourrait s'agir d'un jeune homme de 27 ans, porté disparu depuis la nuit de dimanche à lundi, après une baignade dans le fleuve. Les analyses ADN sont en cours pour confirmer l'identité. Les effets de la canicule se font aussi sentir dans la Loire, près d'Ancenis. En Loire-Atlantique, des milliers de poissons sont morts dans un ancien bras du fleuve, victime de la hausse brutale de la température de l'eau. Le secteur a enregistré des températures exceptionnelles ces derniers jours, jusqu'à 44 degrés dans ce secteur. Et dans ce contexte, les syndicats d'enseignants appellent à la grève. Ils dénoncent des conditions de travail inacceptables. Les autorités alertent aussi sur les risques sanitaires et d'incendie, alors que la chaleur devrait encore persister pour les prochains jours, malgré quelques orages. Si nous, les humains, sommes sensibles aux fortes chaleurs, c'est aussi le cas de nos amis, les animaux, ceux de compagnie, bien sûr, d'élevage, mais aussi des parcs et de refuges. Dans le Haut-Anjou, au refuge de l'Arche, les animaux sont bichonnés depuis le début de semaine. Objectif pour le sanctuaire animalier de Château-Gontier, rafraîchir et surveiller le millier d'animaux recueillis. C'est le travail d'Elora Leclerc, soigneuse animalière et responsable de la santé des pensionnaires l'après-midi.
2: Évidemment, on va regarder le comportement de nos animaux, on va voir s'ils sont un peu apathiques, s'ils vont avoir une respiration plus rapide, la langue qui ressort par exemple pour respirer. Les oiseaux vont écarter les ailes, ils vont essayer de se refroidir comme ils peuvent. Alors nos vieux individus vont être un petit peu plus sensibles. Après, on va faire en sorte de tous les protéger, on va leur offrir différentes alternatives pour redescendre un petit peu en température et pas trop souffrir des chaleurs. Là par exemple, on vient de faire une distribution de glaçons aux carnivores, on a proposé une petite douche à nos ours et puis on va proposer donc des glaçons à un peu tout le monde. On va faire des petits bains de boue pour les cochons, pour les rafraîchir aussi. Voilà, on va essayer de trouver différentes choses.
1: Et rappelons que malgré les chaleurs, le refuge de l'Arche est ouvert au public ce vendredi dès 9h jusqu'à 15h. Le Conseil de l'Ordre a voté une journée de justice morte. Ce sera lundi en réponse à un appel national de 164 barreaux de France. Toute l'activité civile et pénale sera suspendue, y compris les comparutions immédiates et les gardes à vue. Les avocats dénoncent le projet de loi sur la justice criminelle qu'ils jugent attentatoire aux droits de la défense. Une mobilisation symbolique est prévue devant le palais de justice à Angers avec rassemblement à 13h30. Le festival de Trélazé ouvre ce vendredi sa 30e édition à l'Arena Loire. Cet événement gratuit sans réservation s'étale jusqu'au 17 juillet avec une programmation variée. Julien Clerc, Laurent Voulzion, encore Hélène Ségarin sont attendus. L'an dernier, le festival avait rassemblé environ 180 000 personnes. La météo, la vigilance rouge levée ce vendredi soir en Maine-et-Loire. Des baisses de température sont attendues ce week-end avec 33 degrés demain, 29 dimanche, 28 lundi. Cet après-midi, comptez 36, notamment du côté d'Angers. Très bonne journée sur Oxygène Radio.

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1: Jérém, bonjour, bonjour à toutes et à tous. Les pompiers luttaient hier soir contre un incendie dans la forêt de Brignon. C'est entre Saint-Macaire-du-Bois et Nieuil-sur-Layon. Près de 150 sapeurs-pompiers toujours mobilisés, appuyés par des renforts venus de plusieurs départements. Le feu avait déjà détruit plus de 110 hectares hier soir. Il était considéré comme contenu, même si des reprises restaient possibles. Un autre feu ce jeudi à Saint-Laurent-de-la-Plaine, toujours dans le Maine-et-Loire. 3 hectares d'herbe coupées ont brûlé dans cet incendie. Les pompiers luttaient pour contenir les flammes et protéger une forêt voisine de 20 hectares, menacée par une possible propagation. Dans le réseau d'actualité, un corps a été retrouvé dans la Loire, au niveau du Ménil, en Valais, près d'Angers hier. Il pourrait s'agir d'un jeune homme de 27 ans, porté disparu depuis la nuit de dimanche à lundi, après une baignade dans le fleuve. Les analyses ADN sont en cours pour confirmer l'identité. Les effets de la canicule se font aussi sentir dans la Loire, près d'Ancenis. En Loire-Atlantique, des milliers de poissons sont morts dans un ancien bras du fleuve, victime de la hausse brutale de la température de l'eau. Le secteur a enregistré des températures exceptionnel ces derniers jours, jusqu'à 44 degrés dans ce secteur. Et dans ce contexte, les syndicats d'enseignants appellent à la grève. Ils dénoncent des conditions de travail inacceptables. Les autorités alertent aussi sur les risques sanitaires et d'incendie, alors que la chaleur devrait encore persister pour les prochains jours, malgré quelques orages. Si nous, les humains, sommes sensibles aux fortes chaleurs, c'est aussi le cas de nos amis, les animaux, ceux de compagnie, bien sûr, d'élevage, mais aussi des parcs et de refuges. Dans le Haut-Anjou, au refuge de l'Arche, les animaux sont bichonnés depuis le début de semaine. Objectif pour le sanctuaire animalier de Château-Gontier, rafraîchir et surveiller le millier d'animaux recueillis. C'est le travail d'Elora Leclerc, soigneuse animalière et responsable de la santé des pensionnaires l'après-midi.
2: Évidemment, on va regarder le comportement de nos animaux, on va voir s'ils sont un peu apathiques, s'ils vont avoir une respiration plus rapide, la langue qui ressort par exemple pour respirer. Les oiseaux vont écarter les ailes, ils vont essayer de se refroidir comme ils peuvent. Alors nos vieux individus vont être un petit peu plus sensibles. Après, on va faire en sorte de tous les protéger, on va leur offrir différentes alternatives pour redescendre un petit peu en température et pas trop souffrir des chaleurs. Là par exemple, on vient de faire une distribution de glaçons aux carnivores, on a proposé une petite douche à nos ours et puis on va proposer donc des glaçons à un peu tout le monde. On va faire des petits bains de boue pour les cochons, pour les rafraîchir aussi. Voilà, on va essayer de trouver différentes choses.
1: Et rappelons que malgré les chaleurs, le refuge de l'Arche est ouvert au public ce vendredi dès 9h jusqu'à 15h. Le Conseil de l'Ordre a voté une journée de justice morte. Ce sera lundi en réponse à un appel national de 164 barreaux de France. Toute l'activité civile et pénale sera suspendue, y compris les comparutions immédiates et les gardes à vue. Les avocats dénoncent le projet de loi sur la justice criminelle qu'ils jugent attentatoire au droit de la défense. Une mobilisation symbolique est prévue devant le palais de justice à Angers avec rassemblement à 13h30. Le festival de Trélazé ouvre ce vendredi sa 30e édition à l'Arena Loire. Cet événement gratuit sans réservation s'étale jusqu'au 17 juillet avec une programmation variée. Julien Clerc, Laurent Voulzy ou encore Hélène Ségara sont attendus. L'an dernier, le festival avait rassemblé environ 180 000 personnes. La météo, la vigilance rouge levée ce vendredi soir en Maine-et-Loire. Des baisses de température sont attendues ce week-end avec 33 degrés demain, 29 dimanche, 28 lundi. Cet après-midi, comptez 36, notamment du côté d'Angers. Très bonne journée sur Oxygène Radio.
3: C'était la météo du Maine-et-Loire.
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1: Un petit rappel des courses hippiques dans la région. Ce week-end, au court dimanche, à Segré, à Sablé-sur-Sarthe ou encore sur les pauvres de Montmirail. On en parle dès demain midi dans le magazine du week-end. Le tiercé Quartet Quinté Plus se court ce soir à Anguin. Une épreuve au trois attelés sur 2150 mètres avec un départ à 20h15 et en tête de la sélection de septime numéro 3, Florida Bee. Le 5 ensuite, Marinella Vry, entraînée à la Selle et Château par son driver Mathieu Mautier. Le 2, emmené par notre enjeu Benjamin Rochard, c'est pas des raies. L'As, ensuite Marilou. Le 7, Léa Datou, entraînée en Maine-et-Loire à Brion par son driver Mathieu Abrivard. Le 4, la formidable. Le 12, Gogia, drivé par le driver mayennais Paul Ploquin. Et puis enfin le numéro 11, c'est Lovely Wilma. On récapitule en chiffres la sélection du jour pour le tiercé Quartet Quinté Plus d'Anguin. 3, 5, 2, As, 7, 4, 12 et 11.
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2: Les Baldi Folies vont vivre une 11e édition exceptionnelle ce samedi. On va en parler avec Adélaïde Vivien qui est avec nous au téléphone. Bonjour Adélaïde.
3: Bonjour.
2: Ça se prépare, c'est ce samedi, c'est ça?
3: C'est ça, on est sur la dernière ligne droite des préparatifs.
2: Eh oui, alors rappelez-moi ce qu'est le principe. Quel est ce rendez-vous des Baldi Folies?
3: Eh bien, le principe, c'est de regrouper tous les musiciens et choristes amateurs de la Mayenne sur un événement gratuit. Mmh. Donc, ce qui nous permet de rassembler plus de 1650 musiciens et choristes sur une même soirée entre 15h et 2h.
2: Et ce rendez-vous a lieu, je crois, sur le terrain tout près de la salle polyvalente, hein.
3: C'est ça, autour de l'école primaire de B et de la salle polyvalente de B.
2: Ah, c'est un sacré rendez-vous, hein. Ça va commencer à 15h, c'est ça?
3: C'est ça, on commence à 15h avec le groupe Archimède et les classes orchestres.
2: Ah, j'adore Archimède. Et alors attention, hein, parce qu'il n'y a pas qu'une scène, il y en a 4 en simultané, c'est ça, hein?
3: C'est ça.
2: Ouais, c'est vraiment...
3: voire 6 même.
2: Oh, oh, ça a augmenté, tout augmente. Non, c'est incroyable. Et on en a jusqu'à 2h du mat?
3: Jusqu'à 2h du mat, on finira avec le bal des variétistes de Nantes.
2: Ah, c'est un sacré rendez-vous les amis, hein. Ne manquez pas ces Baldi Folies qui ont lieu ce samedi. Alors j'imagine aussi, parce que c'est l'ambiance entre guillemets de festival, c'est entièrement gratuit. Alors comment on réussit à convaincre des artistes de venir, parce que vous avez un événement gratuit quoi?
3: Oui, eh bien, c'est du bouche à oreille qui s'est construit depuis 2005.
2: Ouais.
3: Et chaque groupe, à chaque fois, bloque sa date pour revenir tous les 2 ans à B.
2: Ouais.
3: Jouer gratuitement et passer du bon temps, c'est aussi le moment aussi de rencontrer d'autres personnes.
2: Ouais.
3: Et ça se fait bouche bon. À oreille.
2: Et... Ouais. Et la magie de ces rendez-vous aussi, c'est parce que comme ça commence relativement tôt et qu'on va finir à 2h du mat, j'imagine qu'il y a tout pour se restaurer, pour boire un verre, pour passer un bon moment, quoi.
3: Totalement, il y a des points de restauration, burgers, sandwichs, crêpes et une petite nouveauté du rougail saucisse.
2: Ah!
3: sera à disposition. Nous avons de quoi aussi s'hydrater.
2: Ouais, parce que se déshydrater, oui,
3: c'est. Non, se déshydrater, on va peut-être éviter. Mais s'hydrater, surtout en cette période de chaleur, il y aura des brumisateurs de mis en place.
2: Ouais, pour, parce que évidemment, j'imagine que vous surveillez hein, jour après jour la météo, les différentes vigilances, les choses. Mais nul doute, j'en suis
3: totalement.
2: Sûr. J'ai demandé à Monsieur Météo. Alors d'être raisonnable et de pas nous foutre, excusez-moi l'expression, un énorme orage samedi pour ce rendez-vous. Non,
3: oui.
2: tout va très bien se passer. On sera dans le juste milieu, hein.
3: C'est ça.
2: C'est un très beau rendez-vous qui s'annonce. Il y a un site internet pour en savoir un petit peu plus, un lieu où on peut vous voir un peu. Il y a
3: oui.
2: le Facebook qui est bien, Festival des Baldi Folies.
3: C'est ça, on est sur Facebook, Instagram, on a un site internet également.
2: Ouais.
3: Où on peut retrouver le programme.
2: Mmh.
3: Et il va y avoir toutes les informations qui vont arriver dans la semaine au fur et à mesure sur nos réseaux sociaux.
2: Ouais, baldifolie.com pour en savoir beaucoup plus. Et ben, merci d'avoir été avec nous, Adélaïde. À très bientôt sur Oxygène Radio.
3: À très bientôt.
2: Au revoir.
3: Au revoir.
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3: Et en ce vendredi 26 juin, bonne fête aux Anselmes, les Béliers, c'est le gris qui domine, mais cela ne va pas durer. Les Taureaux, les événements vous redonneront le sourire. Gémeaux, vous devrez rester prudent dans la gestion de votre argent. Cancer, vous serez un vrai soleil pour tous ceux qui vous entourent. Lion, votre humeur sera plutôt sombre en début de matinée. Les Vierges, en ce moment, dans votre travail, vous êtes loin de faire l'unanimité. Balance, quoi que fasse votre partenaire pour vous contenter, rien ne vous satisfera vraiment. Les Scorpions, vous manquerez de réalisme. Sagittaire, vos projets ont peu de chances d'aboutir. Capricorne, vos idées ne manquent pas d'originalité. Et Verseau, vous avez un peu d'avance sur les autres. Enfin les Poissons, vous devriez rayonner dans l'après-midi. Bonne journée et à demain.
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3: Bonjour à tous, Angesco pourrait faire signer Branko van den Boomen définitivement, selon le média néerlandais Voetbal International. Le milieu qui était prêté en seconde partie de saison dernière par l'Ajax Amsterdam pourrait s'engager sur la durée. Il retrouverait un rôle semblable sous les ordres de Stefan Gilly, désormais avec toujours son capitaine Aris Belkebla, qui lui a prolongé cet été. Lui ne signera pas à Angers, mais y a joué récemment. Esteban Le Poll a prolongé d'un an son contrat avec le Stade Rennais hier. Il est lié au club breton jusqu'en 2030 désormais. Le troisième et dernier match de poule pour l'équipe de France ce soir face à la Norvège. Le vainqueur terminera premier du groupe. C'est aussi l'occasion d'un nouveau duel entre les deux superstars Erling Haaland et Kylian Mbappé. En défense, Maxence Lacroix devrait être titulaire ce soir à la place de William Saliba au repos. Match à suivre dès 21h en même temps que la rencontre des vaincus du groupe entre le Sénégal et l'Irak. La déception du tennisman angevin Clément Tabur hier après sa défaite face au japonais Mochizuki. Alors qu'il menait 2-7-1, il a flanché dans le cinquième pour être sorti des qualifications et ne pas jouer le tableau final de Wimbledon. En cyclisme, Rémi Cavagna est devenu champion de France du contre-la-montre pour la troisième fois de sa carrière. Hier, le coureur de l'équipe Groupama FDJ termine devant Bruno Armirail, champion sortant, et son coéquipier à la Groupama, Ewen Kostiou. Bonne journée à tous, à l'écoute d'Oxygène Radio.
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21: Big morning, oui, mais big morning de l'été, les amis. Soyez les bienvenus. On passe ce dernier jour de la semaine ensemble.
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21: Et avant de retrouver la suite, qu'est-ce qu'on a? Attendez, parce que je vous ai même pas dit qu'est-ce qu'on écoute. Julien Lib avec Ota. Dis-moi où ce sera après les infos de Nicolas Marie. Bonjour.
9: Jérém, bonjour, bonjour à toutes et à tous. Les pompiers luttaient hier soir contre un incendie dans la forêt de Brignon. C'est entre Saint-Macaire-du-Bois et Nieuil-sur-Layon. Près de 150 sapeurs-pompiers toujours mobilisés, appuyés par des renforts venus de plusieurs départements. Le feu avait déjà détruit plus de 110 hectares hier soir. Il était considéré comme contenu, même si des reprises restaient possibles. Un autre feu ce jeudi à Saint-Laurent-de-la-Plaine, toujours dans le Maine-et-Loire. 3 hectares d'herbe coupées ont brûlé dans cet incendie. Les pompiers luttaient pour contenir les flammes et protéger une forêt voisine de 20 hectares menacée par une possible propagation. Dans le réseau d'actualité, un corps a été retrouvé dans la Loire, au niveau du Ménil, en Valais, près d'Angers. Hier, il pourrait s'agir d'un jeune homme de 27 ans, porté disparu depuis la nuit de dimanche à lundi après une baignade dans le fleuve. Les analyses ADN sont en cours pour confirmer l'identité. Les effets de la canicule se font aussi sentir dans la Loire, près d'Ancenis. En Loire-Atlantique, des milliers de poissons sont morts dans un ancien bras du fleuve, victime de la hausse brutale de la température de l'eau. Le secteur a enregistré des températures exceptionnelles ces derniers jours, jusqu'à 44 degrés dans ce secteur. Et dans ce contexte, les syndicats d'enseignants appellent à la grève. Ils dénoncent des conditions de travail inacceptables. Les autorités alertent aussi sur les risques sanitaires et d'incendie, alors que la chaleur devrait encore persister pour les prochains jours, malgré quelques orages. Si nous, les humains, sommes sensibles aux fortes chaleurs, c'est aussi le cas de nos amis, les animaux, ceux de compagnie, bien sûr, d'élevage, mais aussi des parcs et de refuges. Dans le Haut-Anjou, au refuge de l'Arche, les animaux sont bichonnés depuis le début de semaine. Objectif pour le sanctuaire animalier de Château-Gontier, rafraîchir et surveiller le millier d'animaux recueillis. C'est le travail d'Elora Leclerc, soigneuse animalière et responsable de la santé des pensionnaires l'après-midi.
13: Évidemment, on va regarder le comportement de nos animaux, on va voir s'ils sont un peu apathiques, s'ils vont avoir une respiration plus rapide, la langue qui ressort par exemple pour respirer. Les oiseaux vont écarter les ailes, ils vont essayer de se refroidir comme ils peuvent. Alors nos vieux individus vont être un petit peu plus sensibles. Après, on va faire en sorte de tous les protéger, on va leur offrir différentes alternatives pour redescendre un petit peu en température et pas trop souffrir des chaleurs. Là par exemple, on vient de faire une distribution de glaçons aux carnivores, on a proposé une petite douche à nos ours et puis on va proposer donc des glaçons à un peu tout le monde. On va faire des petits bains de boue pour les cochons, pour les rafraîchir aussi. Voilà, on va essayer de trouver différentes choses.
9: Et rappelons que malgré les chaleurs, le refuge de l'Arche est ouvert au public ce vendredi dès 9h jusqu'à 15h. Le Conseil de l'Ordre a voté une journée de justice mort. Ce sera lundi en réponse à un appel national de 164 barreaux de France. Toute l'activité civile et pénale sera suspendue, y compris les comparutions immédiates et les gardes à vue. Les avocats dénoncent le projet de loi sur la justice criminelle qu'ils jugent attentatoire au droit de la défense. Une mobilisation symbolique est prévue devant le palais de justice à Angers avec rassemblement à 13h30. Le festival de Trélazé ouvre ce vendredi sa 30e édition à l'Arena Loire. Cet événement gratuit, sans réservation, s'étale jusqu'au 17 juillet avec une programmation variée. Julien Clerc, Laurent Voulzy ou encore Hélène Ségara sont attendus. L'an dernier, le festival avait rassemblé environ 180 000 personnes. La météo, la vigilance rouge levée ce vendredi soir en Maine-et-Loire. Des baisses de température sont attendues ce week-end avec 33 degrés demain, 29 dimanche, 28 lundi. Cet après-midi, comptez 36, notamment du côté d'Angers. Très bonne journée sur Oxygène Radio.
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0: sur Oxygène Radio. Julien Lib avec Ota, c'était Dis-moi où. 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
0: Bon, qu'est-ce qu'on a dans un instant? On a Shakira, Shakira avec Belle. Ce sera Allo Gato dans un instant, votre plateau télé, tous les rendez-vous habituels hein, d'ici à midi pour vous sur Oxygène Radio, de l'invité dans la tribu. On aura l'occasion de retrouver du cheval avec Laurent Rivron, l'horoscope avec Enzo, de la Big News. Dans quelques minutes, l'éphéméride complet de ce vendredi aussi. Ça y est, c'est l'été. Les Bleus jouent ce soir. Allez, les Bleus! Le match, ce sera à 21h, Norvège-France. Bon, les Bleus sont déjà qualifiés, mais ce serait bien de finir en première place. Alors, on a une pensée. Pensée émue pour Dédé. Dédé Deschamps qui ne sera pas sur le banc ce soir. Il n'a pas assuré les entraînements. Et pour cause, il est revenu en France pour les obsèques de sa maman qui est partie. Mais on espère que les joueurs lui rendront le plus beau des hommages avec une victoire pour cette Coupe du Monde. Et quand bien même, voilà, je pense qu'il aura d'autres soucis à penser que la victoire des Bleus ou pas. Mais voilà, quoi qu'il arrive, peut-être même un match nul assurerait la première place. Hein. Voilà, c'était juste le petit point footballistique, les amis. On aura l'occasion de parler de ce qui se passe ce week-end aussi un petit peu partout. C'est la plus angevine des radios. Avant le programme télé, on y va. Allez, voici Shakira.

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1: Et avec le grand bêtisier, forcément, au début des festivités de l'été, vous allez pouvoir retrouver entre autres Christophe Beaugrand pour vous présenter ce rendez-vous du grand bêtisier sur TF1. Capitaine Marlowe vous attend sur France 2, France 3, Sylvie Vartan, vous et moi. Sur Canal, dossier 137, et puis sur M6, la Coupe du Monde de football, le match événement entre la Norvège et la France. C'est le troisième match de ce groupe, notamment. On passe à W9. Enquête d'action sur TMC, le documentaire Spice Girls, 30 ans de rumeurs, secrets et scandales. Et puis vous allez pouvoir retrouver notamment sur TF1 série film des rediffs de New York, unité spéciale. Voilà, je vous laisse faire votre choix et par avance une belle soirée devant votre télévision. Et allez les bleus!
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0: attaque. C'était Maël sur Oxygène.
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0: Avec Manon Lisa qui va arriver dans un instant, ce sera le petit pêcheur. Alors vous restez avec nous pour vous sur Oxygène Radio. Manon Lisa, on l'écoute. Dans l'immédiat, on parle de ce vendredi 26 juin. On fête les Anthelmes aujourd'hui. Journée internationale contre l'abus et le trafic de drogue. Il y a l'anniversaire d'Ariana Grande, de Indila, de Chris Isaac, de Damien Sark, de Cynic, de Hugo Humbert, de Gilberto Gil. Dites donc, Toda Benina Manana. Garou. Danny Boone. Ah. Et Véronique Jeunesse qui souffle ses bougies. Qu'est-ce que j'ai adoré, Julie Lescaut. Oh, c'était bien ça. C'était même excellent. Bon, on va continuer nous ensemble avec un titre qu'on aime beaucoup. Vous l'avez découvert chez nous, celui de Manon Lisa.
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0: Le petit pêcheur qui arrive avant le retour de l'info tout à l'heure à 7h30. Hein.
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0: Merci de nous faire une petite place. C'est Oxygène.
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0: vendredi aux portes du week-end, Oxygène. Allez, il est 7h30. Avant d'écouter Milky remixé par David Guetta, Just the Way You Are, on va retrouver Nicolas Marie. C'est l'heure des infos de 7h30. 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
1: Jérém, bonjour, bonjour à toutes et à tous. Les pompiers luttaient hier soir contre un incendie dans la forêt de Brignon. C'est entre Saint-Macaire-du-Bois et Nieuil-sur-Layon. Près de 150 sapeurs-pompiers toujours mobilisés, appuyés par des renforts venus de plusieurs départements. Le feu avait déjà détruit plus de 110 hectares hier soir. Il était considéré comme contenu, même si des reprises restaient possibles. Un autre feu ce jeudi à Saint-Laurent-de-la-Plaine, toujours dans le Maine-et-Loire. 3 hectares d'herbe coupées ont brûlé dans cet incendie. Les pompiers luttaient pour contenir les flammes et protéger une forêt voisine de 20 hectares, menacée par une possible propagation. Dans le réseau d'actualité, un corps a été retrouvé dans la Loire, au niveau du Ménil, en Valais, près d'Angers. Hier, il pourrait s'agir d'un jeune homme de 27 ans, porté disparu depuis la nuit de dimanche à lundi, après une baignade dans le fleuve. Les analyses ADN sont en cours pour confirmer l'identité. Les effets de la canicule se font aussi sentir dans la Loire, près d'Ancenis. En Loire-Atlantique, des milliers de poissons sont morts dans un ancien bras du fleuve, victime de la hausse brutale de la température de l'eau. Le secteur a enregistré des températures exceptionnelle ces derniers jours, jusqu'à 44 degrés dans ce secteur. Et dans ce contexte, les syndicats d'enseignants appellent à la grève. Ils dénoncent des conditions de travail inacceptables. Les autorités alertent aussi sur les risques sanitaires et d'incendie, alors que la chaleur devrait encore persister pour les prochains jours malgré quelques orages. Si nous les humains sommes sensibles aux fortes chaleurs, c'est aussi le cas de nos amis, les animaux, ceux de compagnie, bien sûr, d'élevage, mais aussi des parcs et de refuges. Dans le Haut-Anjou, au refuge de l'Arche, les animaux sont bichonnés depuis le début de ce semaine. Objectif pour le sanctuaire animalier de Château-Gontier, rafraîchir et surveiller le millier d'animaux recueillis. C'est le travail d'Elora Leclerc, soigneuse animalière et responsable de la santé des pensionnaires l'après-midi.
2: Évidemment, on va regarder le comportement de nos animaux, on va voir s'ils sont un peu apathiques, s'ils vont avoir une respiration plus rapide, la langue qui ressort par exemple pour respirer. Les oiseaux vont écarter les ailes, ils vont essayer de se refroidir comme ils peuvent. Alors nos vieux individus vont être un petit peu plus sensibles. Après, on va faire en sorte de tous les protéger, on va leur offrir différentes alternatives pour redescendre un petit peu en température et pas trop souffrir des chaleurs. Là par exemple, on vient de faire une distribution de glaçons aux carnivores, on a proposé une petite douche à nos ours et puis on va proposer donc des glaçons à un peu tout le monde. On va faire des petits bains de boue pour les cochons, pour les rafraîchir aussi. Voilà, on va essayer de trouver différentes choses.
1: Et rappelons que malgré les chaleurs, le refuge de l'Arche est ouvert au public ce vendredi dès 9h jusqu'à 15h. Le Conseil de l'Ordre a voté une journée de justice morte. Ce sera lundi en réponse à un appel national de 164 barreaux de France. Toute l'activité civile et pénale sera suspendue, y compris les comparutions immédiates et les gardes à vue. Les avocats dénoncent le projet de loi sur la justice criminelle qu'ils jugent attentatoire aux droits de la défense. Une mobilisation symbolique est prévue devant le palais de justice à Angers avec rassemblement à 13h30. Le festival de Trélazé ouvre ce vendredi sa 30e édition à l'Arena Loire. Cet événement gratuit sans réservation s'étale jusqu'au 17 juillet avec une programmation variée. Julien Clerc, Laurent Voulzy ou encore Hélène Ségara sont attendus. L'an dernier, le festival avait rassemblé environ 180 000 personnes. La météo, la vigilance rouge levée ce vendredi soir en Maine-et-Loire. Des baisses de température sont attendues ce week-end avec 33 degrés demain, 29 dimanche, 28 lundi. Cet après-midi, comptez 36, notamment du côté d'Angers. Très bonne journée sur Oxygène Radio.
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0: Bienvenue tout le monde, vous restez avec nous sur Oxygène Radio. On va continuer ensemble avec Tamim Pala qui arrive dans un instant. On va écouter Opalite. Il est où? Il est là, voilà, j'étais en train de chercher le petit extrait. Je suis champion du monde ça pour chercher les extraits. Moi, tu vois, on a une grande bibliothèque de titres et hop là. Tamim Pala en ce vendredi matin pour Dracula, ça arrive. Ce sera juste après l'horoscope, il est l'heure de retrouver Enzo.
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4: Et en ce vendredi 26 juin, bonne fête aux Anselme, les béliers, c'est le gris qui domine, mais cela ne va pas durer. Les taureaux, les événements vous redonneront le sourire. Gémeaux, vous devrez rester prudent dans la gestion de votre argent. Cancer, vous serez un vrai soleil pour tous ceux qui vous entourent. Lion, votre humeur sera plutôt sombre en début de matinée. Les vierges, en ce moment, dans votre travail, vous êtes loin de faire l'unanimité. Balance, quoi que fasse votre partenaire pour vous contenter, rien ne vous satisfera vraiment. Les scorpions, vous manquerez de réalisme. Sagittaire, vos projets ont peu de chances d'aboutir. Capricorne, vos idées ne manquent pas d'originalité. Et Verseau, vous avez un peu d'avance sur les autres. Enfin les poissons, vous devriez rayonner dans l'après-midi. Bonne journée et à demain.
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10: 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À Écouflant et Cholet, le département de Maine-et-Loire recherche des agents d'exploitation des routes pour renforcer ses équipes techniques. À Saint-Barthélemy d'Anjou, Ortec recherche un technicien assainissement poids lourd. Conduite d'hydrocureur, curage et vidange des réseaux avec formation assurée et perspective d'évolution. Au Lyon d'Angers, Elivia, leader de la viande bovine, recrute un technicien de maintenance pour son site de production. Toujours au Lyon d'Angers, SOS Village d'Enfants recrute un éducateur familial en CDI. À Segré, en Manjou Bleu, plusieurs postes d'opérateurs agroalimentaires sont à pourvoir pour accompagner l'activité estivale. Enfin, à Angers, l'entreprise Ridoré Menuiserie recrute plusieurs menuisiers poseurs en CDI. Retrouvez toutes ces offres sur France Travail et les plateformes de recrutement. 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

0: Bonjour tout le monde, bienvenue, Oxygène, Tamim Pala.
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0: Et en ce vendredi 26 juin, je vais faire une petite private, mais c'est jour de brevet des collèges. J'ai une pensée pour mon fils. Ça me fait bizarre. Je me prends une petite claque, ça fait plusieurs jours que je vous en parle, mais ça y est. Les épreuves du brevet commencent. Mon fiston, je te fais un coucou et j'envoie un petit coucou positif à toutes celles et ceux qui sont en troisième. Parce que à l'époque, je disais, de toute façon, le brevet, ça sert à rien. Bah maintenant, si. Ça te permet d'aller au bahut, au lycée, ensuite, d'arriver avec le tout premier diplôme et d'avoir bien bossé au collège et de repartir avec ce brevet. Donc, dans quelques minutes, ça va commencer. J'espère qu'il n'a pas oublié sa pièce d'identité. Le brevet des collèges aujourd'hui. Je crois que c'est lundi et mardi aussi, mais allez, fiston. Et allez à toutes celles et ceux qui... Tu sais quoi? Je préfère être honnête, hein. Aujourd'hui, là, tu me fais aller au collège, tu me fais passer le brevet, pas sûr de l'avoir, hein. Oh, je suis pas sûr de histoire, tous ces trucs-là. Mais je l'assume, hein. J'espère qu'il entend pas ce que je suis en train de dire. Allez, la suite. Une artiste qui a animé le Big Morning il y a quelques jours avec Chris, c'est Philippine. Voici French avant de parler de sport avec Cyprien Loger.

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1: Bonjour à tous, Angesco pourrait faire signer Branko van den Boomen définitivement, selon le média néerlandais Voetbal International. Le milieu qui était prêté en seconde partie de saison dernière par l'Ajax Amsterdam pourrait s'engager sur la durée. Il retrouverait un rôle semblable sous les ordres de Stefan Gilly, désormais avec toujours son capitaine Aris Belkebla, qui lui a prolongé cet été. Lui ne signera pas à Angers, mais y a joué récemment. Esteban Le Poll a prolongé d'un an son contrat avec le Stade Rennais hier. Il est lié au club breton jusqu'en 2030 désormais. Le troisième et dernier match de poule pour l'équipe de France ce soir face à la Norvège. Le vainqueur terminera premier du groupe. C'est aussi l'occasion d'un nouveau duel entre les deux superstars Erling Haaland et Kylian Mbappé. En défense, Maxence Lacroix devrait être titulaire ce soir à la place de William Saliba au repos. Match à suivre dès 21h en même temps que la rencontre des vaincus du groupe entre le Sénégal et l'Irak. La déception du tennisman angevin Clément Tabur hier après sa défaite face au japonais Mochizuki. Alors qu'il menait 2-7-1, il a flanché dans le cinquième pour être sorti des qualifications et ne pas jouer le tableau final de Wimbledon. En cyclisme, Rémi Cavagna est devenu champion de France du contre-la-montre pour la troisième fois de sa carrière. Hier, le coureur de l'équipe Groupama FDJ termine devant Bruno Armirail, champion sortant, et son coéquipier à la Groupama, Ewen Kostiou. Bonne journée à tous, à l'écoute d'Oxygène Radio.
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0: Ça, c'est le temps qui passe. Et il passe tellement vite que dans quelques minutes, il sera 8h. 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

0: on est parti. C'est une nouvelle heure qu'on attaque ensemble avec Jérémy Frérot. Frérot qui arrive juste après la météo et les infos. Oxygène. Il est 8h, c'est l'heure de retrouver Nicolas Marie. 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
1: Jérémy, bonjour, bonjour à toutes et à tous. Les pompiers luttaient hier soir contre un incendie dans la forêt de Brignon. C'est entre Saint-Macaire-du-Bois et Nieuil-sur-Layon. Près de 150 sapeurs-pompiers toujours mobilisés, appuyés par des renforts venus de plusieurs départements. Le feu avait déjà détruit plus de 110 hectares hier soir. Il était considéré comme contenu, même si des reprises restaient possibles. Un autre feu ce jeudi à Saint-Laurent-de-la-Plaine, toujours dans le Maine-et-Loire. 3 hectares d'herbe coupées ont brûlé dans cet incendie. Les pompiers luttaient pour contenir les flammes et protéger une forêt voisine de 20 hectares, menacée par une possible propagation. Dans le réseau d'actualité, un corps était retrouvé dans la Loire, au niveau du Ménil, en Valais, près d'Angers. Hier, il pourrait s'agir d'un jeune homme de 27 ans, porté disparu depuis la nuit de dimanche à lundi, après une baignade dans le fleuve. Les analyses ADN sont en cours pour confirmer l'identité. Les effets de la canicule se font aussi sentir dans la Loire, près d'Ancenis. En Loire-Atlantique, des milliers de poissons sont morts dans un ancien bras du fleuve, victime de la hausse brutale de la température de l'eau. Le secteur a enregistré des températures exceptionnelle ces derniers jours, jusqu'à 44 degrés dans ce secteur. Et dans ce contexte, les syndicats d'enseignants appellent à la grève. Ils dénoncent des conditions de travail inacceptables. Les autorités alertent aussi sur les risques sanitaires et d'incendie, alors que la chaleur devrait encore persister pour les prochains jours malgré quelques orages. Si nous les humains sommes sensibles aux fortes chaleurs, c'est aussi le cas de nos amis, les animaux, ceux de compagnie, bien sûr d'élevage, mais aussi des parcs et de refuges. Dans le Haut-Anjou, au refuge de l'Arche, les animaux sont bichonnés depuis le début de semaine. Objectif pour le sanctuaire animalier de Château-Gontier, rafraîchir et surveiller le millier d'animaux recueillis. C'est le travail d'Elora Leclerc, soigneuse animalière et responsable de la santé des pensionnaires l'après-midi.
2: Évidemment, on va regarder le comportement de nos animaux, on va voir s'ils sont un peu apathiques, s'ils vont avoir une respiration plus rapide, la langue qui ressort par exemple pour respirer. Les oiseaux vont écarter les ailes, ils vont essayer de se refroidir comme ils peuvent. Alors nos vieux individus vont être un petit peu plus sensibles. Après, on va faire en sorte de tous les protéger, on va leur offrir différentes alternatives pour redescendre un petit peu en température et pas trop souffrir des chaleurs. Là par exemple, on vient de faire une distribution de glaçons aux carnivores, on a proposé une petite douche à nos ours et puis on va proposer donc des glaçons à un peu tout le monde. On va faire des petits bains de boue pour les cochons, pour les rafraîchir aussi. Voilà, on va essayer de trouver différentes choses.
1: Et rappelons que malgré les chaleurs, le refuge de l'Arche est ouvert au public ce vendredi dès 9h jusqu'à 15h. Le Conseil de l'Ordre a voté une journée de justice mort. Ce sera lundi en réponse à un appel national de 164 barreaux de France. Toute l'activité civile et pénale sera suspendue, y compris les comparutions immédiates et les gardes à vue. Les avocats dénoncent le projet de loi sur la justice criminelle qu'ils jugent attentatoire au droit de la défense. Une mobilisation symbolique est prévue devant le palais de justice à Angers avec rassemblement à 13h30. Le festival de Trélazé ouvre ce vendredi sa 30e édition à l'Arena Loire. Cet événement gratuit sans réservation s'étale jusqu'au 17 juillet avec une programmation variée. Julien Clerc, Laurent Voulzio, encore Hélène Ségara sont attendus. L'an dernier, le festival avait rassemblé environ 180 000 personnes. La météo, la vigilance rouge levée ce vendredi soir en Maine-et-Loire. Des baisses de température sont attendues ce week-end avec 33 degrés demain, 29 dimanche, 28 lundi. Cet après-midi, comptez 36, notamment du côté d'Angers. Très bonne journée sur Oxygène Radio.
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0: sur Oxygène Radio, c'était Jérémy Frérot.
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0: Allez, il y a Bébé Rexha qui arrive en mode New Religion. Il y a les pronostics qui piquent aussi avec Laurent Rivron. Ça, c'est dans un très, très court instant. Et puis, il y a vous qui gardez le réflexe de nous rejoindre sur le site internet d'Oxygène Radio. On vous attend, hein, oxygèneradio.com. Vous allez pouvoir retrouver toute l'actualité, réécouter les différentes choses. 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Enfin, voilà, on vous y attend, les amis. Toutes les interviews, vous voyez, les différents coups de projecteur, la playlist. Vraiment, c'est l'occasion de vous y rendre. Vous verrez, on vous remet tous les reportages de la rédaction qui sont très bien faits. Voilà, on parle tiens de ce rendez-vous qui est en approche, le motocross nocturne de Verne d'Anjou aussi, enfin semi nocturne qui est toujours aussi impressionnant parce que c'est tout central. Enfin, c'est on a fait une belle tribu d'ailleurs autour de cela que vous pouvez aller réécouter aussi. Hein, c'est le site internet d'Oxygène Radio. Les amis, on va continuer ensemble. Voici Bébé Rexha, extrait de son album Dirty Blonde qui est sorti il y a quelques jours. C'est New Religion, j'adore.

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1: Un petit rappel des courses hippiques dans la région. Ce week-end, au court dimanche, à Segré, à Sablé-sur-Sarthe ou encore sur les pauvres de Montmirail. On en parle dès demain midi dans le magazine du week-end. Le tiercé écarté Quinté Plus se court ce soir à Enghien. Une épreuve aux trois attelés sur 2150 mètres avec un départ à 20h15 et en tête de la sélection de septime numéro 3, Florida B. Le 5 ensuite, Marinella Vry, entraînée à Lacet des Châteaux par son driver Mathieu Mautier. Le 2, emmené par l'autre enjeu Benjamin Rochard, c'est pas des raies. L'As, ensuite Marilou. Le 7, Léa Datou, entraînée en Maine-et-Loire à Brion par son driver Mathieu Abrivard. Le 4, la formidable. Le 12, Gogia, drivé par le driver mayennais Paul Ploquin. Et puis enfin le numéro 11, c'est Lovely Wilma. On récapitule en chiffres la sélection du jour pour le tiercé quarté quinté plus d'Enghien. 3, 5, 2, As, 7, 4, 12 et 11.
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0: Vous écoutez Oxygène Radio, bonjour.
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0: Et avec Alex Warren qui va arriver dans quelques instants, je vous souhaite un très bon vendredi aux portes du week-end. Nous sommes aujourd'hui le 26 juin, en fait, les Anthelmes, journée internationale contre l'abus et le trafic de drogue. Il y a l'anniversaire aujourd'hui de Ariana Grande, qui a 33 ans, de Indila. Je remue le ciel, le jour, la nuit. Il y a Oria qui ressemble un peu avec sa voix. Indila, elle a 42 ans. Le chanteur Chris Isaac. Blue Walter, 70 ans. Damien Sargue, tueur comédie musicale, 44 ans. Cynique, 46 ans. Hugo Humbert, 28 ans. Gilberto Gil, Toda Melina Mine, 84 ans. Garou, 54 ans. Danny Boone, 60 ans. Et Véronique Jeuneste, à 70 ans. Bon anniversaire à vous aussi, peut-être né un 26 juin. Allez, bon, restez avec nous. La suite, ce sera avec Alex Warren, ça va arriver. Fever Dream. Avant le retour de l'info à 8h30. Allez, vous restez avec nous ici sur Oxygène Radio.
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0: écoutez le Big Morning, vous restez avec nous. Parce que dans un instant on continue, c'est la plus angevine des radios. Et côté musique, j'ai préparé Amir avec toi. Ça arrivera juste après les infos. Oxygène. L'info de 8h30, Nicolas Marie. Oxygène Radio.
1: Jérém, bonjour, bonjour à toutes et à tous. Les pompiers luttaient hier soir contre un incendie dans la forêt de Brignon. C'est entre Saint-Macaire-du-Bois et Nieuil-sur-Layon. Près de 150 sapeurs-pompiers toujours mobilisés, appuyés par des renforts venus de plusieurs départements. Le feu avait déjà détruit plus de 110 hectares hier soir. Il était considéré comme contenu, même si des reprises restaient possibles. Un autre feu ce jeudi à Saint-Laurent-de-la-Plaine, toujours dans le Maine-et-Loire. 3 hectares d'herbe coupées ont brûlé dans cet incendie. Les pompiers luttaient pour contenir les flammes et protéger une forêt voisine de 20 hectares, menacée par une possible propagation. Dans le reste de l'actualité, un corps a été retrouvé dans la Loire, au niveau du Ménil, en Valais, près d'Angers. Hier, il pourrait s'agir d'un jeune homme de 27 ans, porté disparu depuis la nuit de dimanche à lundi, après une baignade dans le fleuve. Les analyses ADN sont en cours pour confirmer l'identité. Les effets de la canicule se font aussi sentir dans la Loire, près d'Ancenis. En Loire-Atlantique, des milliers de poissons sont morts dans un ancien bras du fleuve, victime de la hausse brutale de la température de l'eau. Le secteur a enregistré des températures exceptionnelles ces derniers jours, jusqu'à 44 degrés dans ce secteur. Et dans ce contexte, les syndicats d'enseignants appellent à la grève. Ils dénoncent des conditions de travail inacceptables. Les autorités alertent aussi sur les risques sanitaires et d'incendie, alors que la chaleur devrait encore persister pour les prochains jours, malgré quelques orages. Si nous, les humains, sommes sensibles aux fortes chaleurs, c'est aussi le cas de nos amis, les animaux, ceux de compagnie, bien sûr, d'élevage, mais aussi des parcs et de refuges. Dans le Haut-Anjou, au refuge de l'Arche, les animaux sont bichonnés depuis le début de semaine. Objectif pour le sanctuaire animalier de Château-Gontier, rafraîchir et surveiller le millier d'animaux recueillis. C'est le travail d'Elora Leclerc, soigneuse animalière et responsable de la santé des pensionnaires l'après-midi.
2: Évidemment, on va regarder le comportement de nos animaux, on va voir s'ils sont un peu apathiques, s'ils vont avoir une respiration plus rapide, la langue qui ressort par exemple pour respirer. Les oiseaux vont écarter les ailes, ils vont essayer de se refroidir comme ils peuvent. Alors nos vieux individus vont être un petit peu plus sensibles. Après, on va faire en sorte de tous les protéger, on va leur offrir différentes alternatives pour redescendre un petit peu en température et pas trop souffrir des chaleurs. Là par exemple, on vient de faire une distribution de glaçons aux carnivores, on a proposé une petite douche à nos ours et puis on va proposer donc des glaçons à un peu tout le monde. On va faire des petits bains de boue pour les cochons, pour les rafraîchir aussi. Voilà, on va essayer de trouver différentes choses.
1: Et rappelons que malgré les chaleurs, le refuge de l'Arche est ouvert au public ce vendredi dès 9h jusqu'à 15h. Le Conseil de l'Ordre a voté une journée de justice morte. Ce sera lundi en réponse à un appel national de 164 barreaux de France. Toute l'activité civile et pénale sera suspendue, y compris les comparutions immédiates et les gardes à vue. Les avocats dénoncent le projet de loi sur la justice criminelle qu'ils jugent attentatoire au droit de la défense. Une mobilisation symbolique est prévue devant le palais de justice à Angers avec rassemblement à 13h30. Le festival de Trélazé ouvre ce vendredi sa 30e édition à l'Arena Loire. Cet événement gratuit sans réservation s'étale jusqu'au 17 juillet avec une programmation variée. Julien Clerc, Laurent Voulzy ou encore Hélène Ségara sont attendus. L'an dernier, le festival avait rassemblé environ 180 000 personnes. La météo, la vigilance rouge levée ce vendredi soir en Maine-et-Loire. Des baisses de température sont attendues ce week-end avec 33 degrés demain, 29 dimanche, 28 lundi. Cet après-midi, comptez 36, notamment du côté d'Angers. Très bonne journée sur Oxygène Radio.
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Oxygène, Amir qui enchaîne les succès, c'était avec toi. Lui aussi enchaîne et il va faire non seulement un magnifique stade à Marseille qui est le Vélodrome, mais en plus Paris à Défense Arena. C'est Bad Bunny, Noé Bayol qui arrive.

0: À tout de suite.
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3: Et en ce vendredi 26 juin, bonne fête aux Anselmes. Les béliers, c'est le gris qui domine, mais cela ne va pas durer. Les taureaux, les événements vous redonneront le sourire. Gémeaux, vous devrez rester prudent dans la gestion de votre argent. Cancer, vous serez un vrai soleil pour tous ceux qui vous entourent. Lion, votre humeur sera plutôt sombre en début de matinée. Les vierges, en ce moment, dans votre travail, vous êtes loin de faire l'unanimité. Balance, quoi que fasse votre partenaire pour vous contenter, rien ne vous satisfera vraiment. Les scorpions, vous manquerez de réalisme. Sagittaire, vos projets ont peu de chances d'aboutir. Capricorne, vos idées ne manquent pas d'originalité. Et Verseau, vous avez un peu d'avance sur les autres. Enfin les poissons, vous devriez rayonner dans l'après-midi. Bonne journée et à demain.
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0: Juste avant d'écouter dans un instant Taylor Swift, un chiffre du jour, 346 000 euros dans cette Big News. On va partir dans le parc du palais de Blenheim, en Angleterre. C'est un chef-d'œuvre d'architecture paysagère, hein, on est au 18e siècle, et ça entoure l'une des plus grandes demeures du pays. Mais il recelait un autre trésor, sans le savoir, 8 fois plus ancien, et qui avait été utilisé comme 5 simples pots de fleurs. Je vous jure que c'est vrai. L'art antique qui se caractérise par l'architecture du 18e siècle, ça pouvait pas passer inaperçu. Et il s'est avéré que ce réceptionnel de marbre, hein, orné d'un superbe bas-relief, était partiellement composé d'une œuvre d'art romaine authentique. Tu te rends compte? Le pot de fleurs qui était là, coincé dans le coin, ça valait sur le marché 346 000 euros. Truc de fou. Trésor caché à la vue de tout le monde, en fait. Les gens qui sont pas heureux, c'est un pot de fleurs. Bah, c'est pas n'importe lequel. T'en as plus d'un qui dit, ah ben oui, bah, je l'avais vu celui-là. Oh bah si j'avais su. Allez, Taylor Swift, voici Elizabeth Taylor pour vous sur Oxygène Radio. Bon vendredi. Listen.

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1: En raison de l'épisode de pollution atmosphérique, le préfet a décidé d'abaisser les vitesses maximales autorisées sur l'ensemble du réseau routier. La vitesse est réduite de 20 km/h. Les automobilistes sont invités à lever le pied et à privilégier, lorsque c'est possible, les transports en commun ou le covoiturage. Côté travaux, attention toujours à Verne-d'Anjou, où les travaux de sécurisation de l'entrée nord du bourg sur la RD 961 maintiennent plusieurs déviations locales. Autre point de vigilance à Champigny, avec la poursuite du chantier de réaménagement de la traversée de bourg et une circulation modifiée selon les secteurs. Enfin, dans l'agglomération d'Angers, plusieurs interventions restent en cours, notamment dans les secteurs Belle-Beille, Montplaisir et Hauts-de-Saint-Aubin, avec des rétrécissements de chaussées ponctuels. Bonne route en Anjou avec Oxygène Radio.
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11: Ça, c'est le temps qui passe. Et il passe tellement vite que dans quelques minutes, il sera 9h. 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

0: bienvenue tout le monde.
1: Et merci d'être là avec nous hein, sur Oxygène Radio. Dans un instant, Bon Entendeur, qui remixe Dalida Mourir sur scène après la météo et l'info. Oxygène. Il est 9h, on retrouve Nicolas Marie, bonjour. Oxygène Radio.
2: Bonjour, bonjour à toutes et à tous. Les pompiers luttaient hier soir contre un incendie dans la forêt de Brignon. C'est entre Saint-Macaire-du-Bois et Nieuil-sur-Layon. Près de 150 sapeurs-pompiers toujours mobilisés, appuyés par des renforts venus de plusieurs départements. Le feu avait déjà détruit plus de 110 hectares hier soir. Il était considéré comme contenu, même si des reprises restaient possibles. Un autre feu ce jeudi à Saint-Laurent-de-la-Plaine, toujours dans le Maine-et-Loire. 3 hectares d'herbe coupées ont brûlé dans cet incendie. Les pompiers luttaient pour contenir les flammes et protéger une forêt voisine de 20 hectares, menacée par une possible propagation. Dans le réseau d'actualité, un corps a été retrouvé dans la Loire, au niveau du Ménil, en Valais, près d'Angers, hier. Il pourrait s'agir d'un jeune homme de 27 ans, porté disparu depuis la nuit de dimanche à lundi, après une baignade dans le fleuve. Les analyses ADN sont en cours pour confirmer l'identité. Les effets de la canicule se font aussi sentir dans la Loire, près d'Ancenis. En Loire-Atlantique, des milliers de poissons sont morts dans un ancien bras du fleuve, victime de la hausse brutale de la température de l'eau. Le secteur enregistre les températures exceptionnelles ces derniers jours, jusqu'à 44 degrés dans ce secteur. Et dans ce contexte, les syndicats d'enseignants appellent à la grève. Ils dénoncent des conditions de travail inacceptables. Les autorités alertent aussi sur les risques sanitaires et d'incendie, alors que la chaleur devrait encore persister pour les prochains jours, malgré quelques orages. Si nous, les humains, sommes sensibles aux fortes chaleurs, c'est aussi le cas de nos amis, les animaux, ceux de compagnie, bien sûr, d'élevage, mais aussi des parcs et de refuges. Dans le Haut-Anjou, au refuge de l'Arche, les animaux sont bichonnés depuis le début de semaine. Objectif pour le sanctuaire animalier de Château-Gontier, rafraîchir et surveiller le millier d'animaux recueillis. C'est le travail d'Elora Leclerc, soigneuse animalière et responsable de la santé des pensionnaires l'après-midi.
3: Évidemment, on va regarder le comportement de nos animaux, on va voir s'ils sont un peu apathiques, s'ils vont avoir une respiration plus rapide, la langue qui ressort par exemple pour respirer. Les oiseaux vont écarter les ailes, ils vont essayer de se refroidir comme ils peuvent. Alors nos vieux individus vont être un petit peu plus sensibles. Après, on va faire en sorte de tous les protéger, on va leur offrir différentes alternatives pour redescendre un petit peu en température et pas trop souffrir des chaleurs. Là par exemple, on vient de faire une distribution de glaçons aux carnivores, on a proposé une petite douche à nos ours et puis on va proposer donc des glaçons à un peu tout le monde. On va faire des petits bains de boue pour les cochons, pour les rafraîchir aussi. Voilà, on va essayer de trouver différentes choses.
2: Et rappelons que malgré les chaleurs, le refuge de l'Arche est ouvert au public ce vendredi dès 9h jusqu'à 15h. Le Conseil de l'Ordre a voté une journée de justice morte. Ce sera lundi en réponse à un appel national de 164 barreaux de France. Toute l'activité civile et pénale sera suspendue, y compris les comparutions immédiates et les gardes à vue. Les avocats dénoncent le projet de loi sur la justice criminelle qu'ils jugent attentatoire aux droits de la défense. Une mobilisation symbolique est prévue devant le palais de justice à Angers avec rassemblement à 13h30. Le festival de Trélazé ouvre ce vendredi sa 30e édition à l'Arena Loire. Cet événement gratuit, sans réservation, s'étale jusqu'au 17 juillet avec une programmation variée. Julien Clerc, Laurent Voulzion, encore Hélène Ségara sont attendus. L'an dernier, le festival avait rassemblé environ 180 000 personnes. La météo, la vigilance rouge levée ce vendredi soir en Maine-et-Loire. Des baisses de température sont attendues ce week-end avec 33 degrés demain, 29 dimanche, 28 lundi. Cet après-midi, comptez 36, notamment du côté d'Angers. Très bonne journée sur Oxygène Radio.
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0: Dalida, c'est sur Oxygène Radio.
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2: Ouais, et dans un instant, les K-pop Demon Hunters, hein, ça arrive, ce sera free. Vous restez avec nous, bien évidemment, pour vous sur Oxygène Radio. Dans cette nouvelle heure, on parlera notamment du Oops du jour. Et on aura l'occasion également de revenir sur cette journée. D'ailleurs, dès maintenant, hein, on est le 26 juin aujourd'hui. Anthem, c'est votre fête, journée internationale contre l'abus et le trafic de drogue. Anniversaire d'Ariana Grande, de Indila, de Chris Isaac, de Damien Sarg, de Cynic, de Hugo Humbert, Gilberto Gil, Garou, Danny Boone, hein, et puis de Véronique Jeunesse. Bon anniversaire à vous aussi, peut-être né un 26 juin. Vous restez avec nous en tous les cas, quoi qu'il arrive. Nous, on continue ensemble avec les K-pop Demon Hunters. Voici Free, et dans un instant, je vous donnerai votre plateau télé.

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1: Et avec le grand bêtisier, forcément, en début des festivités de l'été, vous allez pouvoir retrouver entre autres Christophe Beaugrand pour vous présenter ce rendez-vous du grand bêtisier sur TF1. Capitaine Marlowe vous attend sur France 2, France 3, Sylvie Vartan, vous et moi. Sur Canal, dossier 137, et puis sur M6, la Coupe du Monde de Football, le match événement entre la Norvège et la France. C'est le troisième match de ce groupe, notamment. On passe à W9, enquête d'action sur TMC, le documentaire Spice Girls, 30 ans de rumeurs, secrets et scandales. Et puis vous allez pouvoir retrouver notamment sur TF1 série film des rediffs de New York, unité spéciale. Voilà, je vous laisse faire votre choix et par avance, une belle soirée devant votre télévision. Et allez les Bleus!
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0: Bonjour tout le monde et merci d'être là avec Oxygène.
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0: Il y a les Bleus qui jouent ce soir, hein, 21h face à la Norvège. Nouveau match. Alors, il n'y aura pas Didier Deschamps sur le banc, je le rappelle. Hein, vous en avez entendu parler dans l'actualité. C'est Guy Stéphane, son éternel bras droit, qui sera là pour assurer, qui a assuré dernièrement les entraînements, mais également voilà ce soir sur le banc pour donner les directives un petit peu. Dédé qui a perdu sa maman. Il a pas de bol. Hein, je crois que c'était pendant une compétition en 2022. C'est son papa qui l'avait perdu. C'était la Ligue des Nations. Et malheureusement, Dédé n'était pas là et ils avaient perdu contre le Danemark. Donc j'espère que ce soir contre la Norvège, ils vont rendre hommage et gagner ce match. Peut-être même un petit match nul, ça permettrait quoi qu'il arrive d'avoir la première place. Si toutefois il y a la première place pour les Bleus ce soir, prochain match, mardi 30 à 23h. 23h. Et après, s'ils passent le 16e, le prochain, ce sera le 4 juillet aussi à 23h. Ben là, c'est un samedi soir, donc ça passe. Hein. Voilà pour le petit info Coupe du Monde, info footballistique pour vous sur Oxygène Radio. On passe vendredi en tous les cas ensemble avec l'hymne de la Coupe du Monde. Vous avez vu comme les choses sont bien faites. Die, die arrive. Quand ils rentrent dans le stade, là, les Bleus, là, il y a cette musique. Die, die avec Burna Boy, ça arrive. Avant la tribu tout à l'heure. Allez, à tout de suite sur Oxygène.
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0: Merci d'avoir choisi Oxygène Radio. La suite dans un instant, Jake, Carla, la recette dans l'immédiat, c'est la tribu.
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0: Les Baldi Folies vont vivre une 11e édition exceptionnelle ce samedi. On va en parler avec Adélaïde Vivien qui est avec nous au téléphone. Bonjour Adélaïde.
3: Bonjour.
0: Ça se prépare, c'est ce samedi, c'est ça?
3: C'est ça, on est sur la dernière ligne droite des préparatifs.
0: Eh oui, alors rappelez-moi ce qu'est le principe. Quel est ce rendez-vous des Baldi Folies?
3: Eh bien, le principe, c'est de regrouper tous les musiciens et choristes amateurs de la Mayenne sur un événement, un événement gratuit. Mmh. Donc, ce qui nous permet de rassembler plus de 1650 musiciens et choristes sur une même soirée entre 15h et 2h.
0: Et ce rendez-vous a lieu, je crois, sur le terrain tout près de la salle polyvalente, hein.
3: C'est ça. Autour de l'école primaire de B et de la salle polyvalente de B.
0: Ah, c'est un sacré rendez-vous, hein. Ça va commencer à 15h, c'est ça?
3: C'est ça, on commence à 15h avec le groupe Archimède et les classes orchestres.
0: Ah, j'adore Archimède. Et alors attention, hein, parce qu'il n'y a pas qu'une scène, il y en a 4 en simultané, c'est ça, hein?
3: C'est ça.
0: Ouais, c'est enfin, vraiment...
3: voire 6 même.
0: Oh, oh, oh, ça a augmenté, tout augmente. Non, c'est incroyable. Et on en a jusqu'à 2h du mat?
3: Jusqu'à 2h du mat, on finira avec le bal des variétistes de Nantes.
0: Ah, c'est un sacré rendez-vous les amis, hein. Ne manquez pas ces Baldi Folies qui ont lieu ce samedi. Alors j'imagine aussi, parce que c'est l'ambiance entre guillemets de festival, c'est entièrement gratuit. Alors comment on fait comment on réussit à convaincre des artistes de venir? Parce que vous avez un événement gratuit quoi.
3: Oui, eh bien, c'est du bouche à oreille qui s'est construit depuis 2005.
0: Ouais.
3: Et chaque groupe, à chaque fois, bloque sa date pour revenir tous les 2 ans à B.
0: Ouais.
3: Jouer gratuitement et passer du bon temps, c'est aussi le moment aussi de rencontrer d'autres personnes.
0: Ouais.
3: Et ça se fait bouche bon. À oreille.
0: Et... Ouais. Et la magie de ces rendez-vous aussi, c'est parce que comme ça commence relativement tôt et qu'on va finir à 2h du mat, j'imagine qu'il y a tout pour se restaurer, pour boire un verre, pour passer un bon moment, quoi.
3: Totalement, il y a des points de restauration, burgers, sandwich, crêpes,
0: ah.
3: Et une petite nouveauté, du rougail saucisse.
0: Ah!
3: sera à disposition. Nous avons de quoi aussi se s'hydrater.
0: Ouais, parce que se déshydrater, oui,
3: c'est autre chose. Non, se déshydrater, on va peut-être éviter. Mais s'hydrater, surtout en cette période de chaleur, et il y aura des brumisateurs de mis en place.
0: Ouais, parce que évidemment, j'imagine que vous surveillez hein, jour après jour la météo, les différentes vigilances, les choses. Mais nul doute. J'en suis
3: totalement.
0: Sûr. J'ai demandé à Monsieur Météo. Alors d'être raisonnable et de pas nous foutre, excusez-moi l'expression, un énorme orage samedi pour ce rendez-vous. Non, non, non, tout va très bien se passer. On sera dans le juste milieu, hein.
3: C'est ça.
0: C'est un très beau rendez-vous qui s'annonce. Il y a un site internet pour en savoir un petit peu plus, un lieu où on peut vous voir un peu. Il y a
3: oui.
0: Le Facebook qui est bien, Festival des Baldi Folies.
3: C'est ça, on a Facebook, on est sur Facebook, Instagram, on a un site internet également,
0: ouais.
3: Où on peut retrouver le programme,
0: mmh.
3: Et va y avoir toutes les informations qui vont arriver dans la semaine au fur et à mesure sur nos réseaux sociaux.
0: Ouais, baldifolie.com pour en savoir beaucoup plus. Et ben merci d'avoir été avec nous Adélaïde, à très bientôt sur Oxygène Radio.
3: À très bientôt.
0: Au revoir.
3: Au revoir.
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0: Sound of Legend va nous emmener à San Francisco dans un instant et il s'est bien spécialisé en même temps. Hein, c'est les sons de légende remixés à sa façon, le DJ masqué. Hein. Ça va arriver, c'est l'un des succès de l'été ça. Hein. C'est dans un instant, c'est prêt, ça arrive. Avant la big news. Et tout de suite, c'est l'heure de retrouver l'horoscope avec Enzo.
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3: Et en ce vendredi 26 juin, bonne fête aux Anselmes, les béliers, c'est le gris qui domine, mais cela ne va pas durer. Les taureaux, les événements vous redonneront le sourire. Gémeaux, vous devrez rester prudent dans la gestion de votre argent. Cancer, vous serez un vrai soleil pour tous ceux qui vous entourent. Lion, votre humeur sera plutôt sombre en début de matinée. Les vierges, en ce moment, dans votre travail, vous êtes loin de faire l'unanimité. Balance, quoi que fasse votre partenaire pour vous contenter, rien ne vous satisfera vraiment. Les scorpions, vous manquerez de réalisme. Sagittaire, vos projets ont peu de chances d'aboutir. Capricorne, vos idées ne manquent pas d'originalité. Et Verseau, vous avez un peu d'avance sur les autres. Enfin les poissons, vous devriez rayonner dans l'après-midi. Bonne journée et à demain.
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0: Oxygène, Sound of Legend vient de nous emmener à San Francisco.
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0: Ouais, et on va parler du oups du jour. Vous avez peut-être vu passer, hein, censé illustrer les progrès de la robotique. Deux robots qui ont finalement offert l'une des séquences les plus inattendues du salon VivaTech. Intelligence artificielle, robotique, électronique, embarquée. Bah, les visiteurs sont nombreux, hein, pour ce rendez-vous des dernières technologies. Il y a quelques jours, ils ont surtout assisté les visiteurs à un moment des plus improbables, hein. Sur le stand d'une entreprise sud-coréenne, il y a deux robots qui étaient chargé d'attirer les regards en exécutant une chorégraphie synchronisée, hein, pendant que des écrans présentaient les solutions développées par la société. Bah, ils ont pété les écrans. Oh la vache, ça c'est pas prévu comme prévu, hein. Les deux machines, bam, elles se sont déplacées vers l'arrière, arrachées les télés. Ils sont crasés au sol. Ouais. Il y a encore un petit peu de progrès à faire pour les robots, même si c'est toujours autant impressionnant. Paf. Bon bah, on va tout recommencer, hein. Allez, avant de parler de sport avec Cyprien Leger, notamment de la Coupe du Monde de football, voici Ray, Where is my husband?

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1: Bonjour à tous, Angers SCO pourrait faire signer Branko van den Boomen définitivement, selon le média néerlandais Voetbal International. Le milieu qui était prêté en seconde partie de saison dernière par l'Ajax Amsterdam pourrait s'engager sur la durée. Il retrouverait un rôle semblable sous les ordres de Stefan Gilly, désormais avec toujours son capitaine Aris Belkebla, qui lui a prolongé cet été. Lui ne signera pas à Angers, mais y a joué récemment. Esteban Le Poll a prolongé d'un an son contrat avec le Stade Rennais hier. Il est lié au club breton jusqu'en 2030. Désormais, le troisième et dernier match de poule pour l'équipe de France ce soir face à la Norvège. Le vainqueur terminera premier du groupe. C'est aussi l'occasion d'un nouveau duel entre les deux superstars Erling Haaland et Kylian Mbappé. En défense, Maxence Lacroix devrait être titulaire ce soir à la place de William Saliba au repos. Match à suivre dès 21h en même temps que la rencontre des vaincus du groupe entre le Sénégal et l'Irak. La déception du tennisman angevin Clément Tabur hier après sa défaite face au japonais Mochizuki alors qu'il menait 2-7-1. Il a flanché dans le cinquième pour être sorti des qualifications et ne pas jouer le tableau final de Wimbledon. En cyclisme, Rémi Cavagna est devenu champion de France du contre-la-montre pour la troisième fois de sa carrière. Hier, le coureur de l'équipe Groupama FDJ termine devant Bruno Armirail, champion sortant, et son coéquipier à la Groupama, Ewen Kostiou. Bonne journée à tous, à l'écoute d'Oxygène Radio.
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24: Et on se rapproche encore plus du week-end. Vous écoutez Oxygène Radio, c'est une nouvelle heure qui démarre avec tout à l'heure Charlotte Cardin, The Way We Touch et David Guetta, Jill, on Save Me Tonight. C'est la suite.
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2: Bonjour à tous. La France vers une baisse progressive des températures. 61 départements sont toujours en vigilance rouge ce matin, mais 11 départements de la façade atlantique ont rebasculé en orange. Il y en aura 13 de plus demain. À Paris, les hôpitaux sont toujours saturés. Le gouvernement a activé le niveau 3 du plan Orsan, le plus haut pour mobiliser le système de santé. Et conséquence, le nombre de personnes décédées par noyade en France depuis le début de l'épisode de canicule s'élève à 55, selon la ministre des Sports, Marina Ferrari. Prudence donc à l'approche du week-end. Pour vous baigner, privilégiez les zones surveillées. Plus de 850 000 collégiens passent l'épreuve de français du brevet des collèges depuis 9h ce matin. Une épreuve marquée par la canicule avec des aménagements mis en place pour les candidats. L'édition 2026 du brevet verra aussi une modification du système de notation avec une place moins importante donnée au contrôle continu. La commission des comptes de campagne veut interdire les prêts d'étrangers aux partis politiques. « Je m'inquiète quand je vois des prêts pour des montants dépassant la centaine de milliers d'euros », a déclaré le président de la commission. Il évoque des donneurs, une cinquantaine environ, qui résident dans des pays frontaliers comme la Belgique ou la Suisse. Au Venezuela, le bilan s'est encore alourdi après le double séisme de mercredi soir. Il fait désormais état de 235 morts et plus de 1500 personnes blessées. Mauvaise nouvelle pour les amateurs de jeux vidéo. Microsoft va augmenter de 100 à 150 dollars le prix de ses consoles Xbox à partir du 1er août. L'envolée des coûts des composants est évoquée pour justifier cette décision. À noter que les tarifs pour l'Europe n'ont pas encore été dévoilés. Et puis sport et football, 4 jours après avoir vécu une interruption de plus de 2 heures contre l'Irak à Philadelphie, l'équipe de France devrait jouer son dernier match de la phase de groupe face à la Norvège ce soir dans un contexte à nouveau très orageux. La rencontre doit débuter à 21h, heure française. Cette nuit, notez que le Japon, la Suède et l'Australie se sont qualifiés après des matchs nuls.

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1: Un petit rappel des courses hippiques dans la région. Ce week-end, au cours dimanche, à Segré, à Sablé-sur-Sarthe ou encore sur les pauvres de Montmirail. On en parle dès demain midi dans le magazine du week-end. Le tiercé Quartet Quinté Plus se court ce soir à Enghien. Une épreuve aux trois attelés sur 2150 mètres avec un départ à 20h15 et en tête de la sélection de cette team le numéro 3, Florida B. Le 5 ensuite, Marinella Vry, entraînée à la Selle des Châteaux par son driver Mathieu Mautier. Le 2, emmené par l'autre angevin, Benjamin Rochard, c'est pas des raies. L'As, ensuite Marilou. Le 7, Léa Datou, entraînée en Maine-et-Loire à Brion par son driver Mathieu Abrivard. Le 4, la formidable. Le 12, Gogia, drivé par le driver mayennais Paul Ploquin. Et puis enfin, le numéro 11, c'est Lovely Wilma. On récapitule en chiffres la sélection du jour pour le tiercé quarté quinté plus d'Enghien. 3, 5, 2, As, 7, 4, 12 et 11.
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19: Écoutez, Oxygène Radio, Angèle, Justice, What You Want arrive. 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
21: Bonjour à tous. La France vers une baisse progressive des températures. 61 départements sont toujours en vigilance rouge ce matin, mais 11 départements de la façade atlantique ont rebasculé en orange. Il y en aura 13 de plus demain. À Paris, les hôpitaux sont toujours saturés. Le gouvernement a activé le niveau 3 du plan Orsan, le plus haut pour mobiliser le système de santé. Et conséquence, le nombre de personnes décédées par noyade en France depuis le début de l'épisode de canicule s'élève à 55, selon la ministre des Sports, Marina Ferrari. Prudence donc à l'approche du week-end. Pour vous baigner, privilégiez les zones surveillées. Plus de 850 000 collégiens passent l'épreuve de français du brevet des collèges depuis 9h ce matin. Une épreuve marquée par la canicule avec des aménagements mis en place pour les candidats. L'édition 2026 du brevet verra aussi une modification du système de notation avec une place moins importante donnée au contrôle continu. La commission des comptes de campagne veut interdire les prêts d'étrangers aux partis politiques. Je m'inquiète quand je vois des prêts pour des montants dépassant la centaine de milliers d'euros, a déclaré le président de la commission. Il évoque des donneurs, une cinquantaine environ, qui résident dans des pays frontaliers comme la Belgique ou la Suisse. Au Venezuela, le bilan s'est encore alourdi après le double séisme de mercredi soir. Il fait désormais état de 235 morts et plus de 1500 personnes blessées. Mauvaise nouvelle pour les amateurs de jeux vidéo. Microsoft va augmenter de 100 à 150 dollars le prix de ses consoles Xbox à partir du 1er août. L'envolée des coûts des composants est évoquée pour justifier cette décision. À noter que les tarifs pour l'Europe n'ont pas encore été dévoilés. Et puis sport et football, 4 jours après avoir vécu une interruption de plus de 2 heures contre l'Irak à Philadelphie, l'équipe de France devrait jouer son dernier match de la phase de groupe face à la Norvège ce soir dans un contexte à nouveau très orageux. La rencontre doit débuter à 21h, heure française. Cette nuit, notez que le Japon, la Suède et l'Australie se sont qualifiés après des matchs nuls.

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0: Bonjour à tous, les températures vont commencer à descendre en Anjou, même s'il fera 35 degrés cet après-midi. Le mercure va progressivement baisser jusqu'à dimanche où il repassera sous les 30 degrés. Aujourd'hui, le Maine-et-Loire est toujours placé en alerte vigilance rouge canicule. Elle prendra fin ce soir pour passer en orange demain. Ce sera aussi orange pour les orages dès minuit cette nuit. Et pour se rafraîchir, les piscines, évidemment, celle de Châteauneuf-sur-Sarthe a décidé de prolonger son ouverture exceptionnelle aujourd'hui jusqu'à 16h. Les fortes chaleurs amènent aussi les parcs et refuges animaliers à s'adapter. Exemple dans le Haut-Anjou, au refuge de l'Arche, où près d'un millier d'animaux sont accueillis. Même si la majorité de ces animaux sont adaptés aux fortes chaleurs, les soigneurs doivent les rafraîchir et les surveiller. Alexis Velayodom vous emmène sur place avec une soigneuse.
1: Comme chaque après-midi depuis une semaine, Elora Leclerc fait le tour du refuge.
2: Donc là, on va commencer par les servales et puis après, on va faire les tigres, les lions, les caracas.
1: Il faut faire vite car à l'intérieur de son coffre, tout est gelé ou frais.
2: Donc là, c'est donc des glaçons avec de la pâtée pour chat, tout simplement, qu'on a congelé. Dès que ça commence à monter un petit peu, on leur fait des glaçons. Ça fait des enrichissements. En même temps, ça les occupe, donc c'est que bénéfique pour eux. Donc là, on a Lina qui est sortie direct. Je vais prendre le deuxième pour sa fin. On essaye d'être un peu créatif pour les carnivores. On va pouvoir mettre du sang aussi, par exemple, qu'on va récupérer des poulets ou de la viande qu'on leur a donnée le matin. Après, pour les autres animaux, ça peut être des graines, ça peut être des fruits, des légumes, un petit peu de tout.
1: Le congélateur est plein, quoi.
2: Ouais, le congélateur est plein là, dans cette période. Ouais.
1: Les pensionnaires ont accès libre à l'intérieur comme à l'extérieur de leur enclos. Les soigneurs gardent aussi un œil sur leur comportement.
2: Je rentre 10 minutes aux ours. On va voir s'ils sont un peu apathiques, s'ils vont avoir une respiration plus rapide, la langue qui ressort par exemple pour respirer. Les oiseaux vont écarter les ailes, ils vont essayer de se refroidir comme ils peuvent.
1: Tous les jours, chacun a aussi le droit à sa petite douche.
2: Bonnie ! Et sur elle directement au cas où elle veuille pas en fait, et puis elle va se rapprocher si elle a envie d'être mouillée ou non.
0: Et malgré les chaleurs, vous pouvez aussi rendre visite à ces pensionnaires. Le refuge de l'Arche est ouvert au public ce vendredi jusqu'à 15h. Un appel à témoins lancé pour retrouver un homme de 73 ans en Maine-et-Loire. L'homme aurait quitté son domicile de Montreuil-Juigné hier vers 16h et n'a pas donné d'informations depuis. Il est vêtu d'un t-shirt, d'un pantalon gris et de chaussures bleues. Pour toute information, il faut appeler la brigade de gendarmerie du Lion d'Angers ou composer le 17. L'Anjou Vélo Vintage démarre aujourd'hui. La 14e édition prévoit plusieurs parcours autour de Saumur. Plus de 12 800 participants sur les 3 jours. À noter un nouveau parcours de 38 km et un village vintage dès ce soir avec plus de 140 exposants et 250 artistes. Enfin, une Angevine en finale du concours des meilleurs apprentis de France. Il s'agit de Lilou Rochard qui participe dans la catégorie esthétique, cosmétique et parfumerie. L'Angevine prend à la direction du Nord à Arras ce week-end pour la finale nationale. La météo, on le disait en début de journal, toujours cette alerte rouge, canicule, orange aux orages. À partir de cette nuit, il fera 35 degrés pour les maximales cet après-midi. Il fera 21 au réveil demain matin, 34 avec évidemment des orages sur l'Anjou. Bonne journée à tous sur Oxygène Radio.
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0: Il est midi et demi. 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
1: Bonjour à tous, les températures vont commencer à descendre en Anjou, même s'il fera 35 degrés cet après-midi. Le mercure va progressivement baisser jusqu'à dimanche où il repassera sous les 30 degrés. Aujourd'hui, le Maine-et-Loire est toujours placé en alerte vigilance rouge canicule. Elle prendra fin ce soir pour passer en orange demain. Ce sera aussi orange pour les orages dès minuit cette nuit. Et pour se rafraîchir, les piscines, évidemment, celle de Châteauneuf-sur-Sarthe a décidé de prolonger son ouverture exceptionnelle aujourd'hui jusqu'à 16h. Les fortes chaleurs amènent aussi les parcs et refuges animaliers à s'adapter. Exemple dans le Haut-Anjou, au refuge de l'Arche où près d'un millier d'animaux sont accueillis. Même si la majorité de ces animaux sont adaptés aux fortes chaleurs, les soigneurs doivent les rafraîchir et les surveiller. Alexis Velayodom vous emmène sur place avec une soigneuse.
2: Comme chaque après-midi depuis une semaine, Elora Leclerc fait le tour du refuge.
3: Donc là, on va commencer par les servales et puis après, on va faire les tigres, les lions, les caracals.
2: Il faut faire vite car à l'intérieur de son coffre, tout est gelé ou frais.
3: Donc là, c'est donc des glaçons avec de la pâtée pour chat, tout simplement, qu'on a congelé. Dès que ça commence à monter un petit peu, on leur fait des glaçons. Ça fait des enrichissements. En même temps, ça les occupe, donc c'est que bénéfique pour eux. Donc là, on a Lina qui est sortie direct. Je vais prendre le deuxième pour ça. On essaye d'être un peu créatif. Pour les carnivores, on va pouvoir mettre du sang aussi, par exemple, qu'on va récupérer des poulets ou de la viande qu'on leur a donné le matin. Après, pour les autres animaux, ça peut être des graines, ça peut être des fruits, des légumes, un petit peu de tout.
2: Le congélateur est plein, quoi.
3: Ouais, le congélateur est plein là, en cette période. Ouais.
2: Les pensionnaires ont accès libre à l'intérieur comme à l'extérieur de leur enclos. Les soigneurs gardent aussi un œil sur leur comportement.
3: Je rentre 10 minutes aux ours. On va voir s'ils sont un peu apathiques, s'ils vont avoir une respiration plus rapide, la langue qui ressort par exemple pour respirer. Les oiseaux vont écarter les ailes, ils vont essayer de se refroidir comme ils peuvent.
2: Tous les jours, chacun a aussi le droit à sa petite douche.
3: Je suis sur elle directement au cas où elle veuille pas en fait, et puis elle va se rapprocher si elle a envie d'être mouillée ou non.
1: Et malgré les chaleurs, vous pouvez aussi rendre visite à ces pensionnaires. Le refuge de l'Arche est ouvert au public ce vendredi jusqu'à 15h. Un appel à témoins lancé pour retrouver un homme de 73 ans en Maine-et-Loire. L'homme aurait quitté son domicile de Montreuil-Juigné hier vers 16h et n'a pas donné d'informations depuis. Il est vêtu d'un t-shirt, d'un pantalon gris et de chaussures bleues. Pour toute information, il faut appeler la brigade de gendarmerie du Lion d'Angers ou composer le 17. L'Anjou Vélo Vintage démarre aujourd'hui. La 14e édition prévoit plusieurs parcours autour de Saumur. Plus de 12 800 participants sur les 3 jours. À noter un nouveau parcours de 38 km et un village vintage dès ce soir avec plus de 140 exposants et 250 artistes. Enfin, une Angevine en finale du concours des meilleurs apprentis de France. Il s'agit de Lilou Rochard qui participe dans la catégorie esthétique, cosmétique et parfumerie. L'Angevine prendra la direction du Nord à Arras ce week-end pour la finale nationale. La météo, on le disait en début de journal, toujours cette alerte rouge, canicule, orange aux orages. À partir de cette nuit, il fera 35 degrés pour les maximales cet après-midi. Il fera 21 au réveil demain matin, 34 avec évidemment des orages sur l'Anjou. Bonne journée à tous sur Oxygène Radio.
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1: Et avec le grand bêtisier, forcément, au début des festivités de l'été, vous allez pouvoir retrouver entre autres Christophe Beaugrand pour vous présenter ce rendez-vous du grand bêtisier sur TF1. Capitaine Marlowe vous attend sur France 2, France 3, Sylvie Vartan, vous et moi. Sur Canal, dossier 137, et puis sur M6, la Coupe du Monde de Football, le match événement entre la Norvège et la France. C'est le troisième match de ce groupe, notamment. On passe à W9, enquête d'action sur TMC, le documentaire Spice Girls, 30 ans de rumeurs, secrets et scandales. Et puis vous allez pouvoir retrouver notamment sur TF1 série film des rediffs de New York, unité spéciale. Voilà, je vous laisse faire votre choix et par avance une belle soirée devant votre télévision. Et allez les Bleus!
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1: Il est 13h. 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
23: Bonjour à tous, les températures vont commencer à descendre en Anjou, même s'il fera 35 degrés cet après-midi. Le mercure va progressivement baisser jusqu'à dimanche où il repassera sous les 30 degrés. Aujourd'hui, le Maine-et-Loire est toujours placé en alerte vigilance rouge canicule. Elle prendra fin ce soir pour passer en orange demain. Ce sera aussi orange pour les orages dès minuit cette nuit. Et pour se rafraîchir, les piscines, évidemment, celle de Châteauneuf-sur-Sarthe a décidé de prolonger son ouverture exceptionnelle aujourd'hui jusqu'à 16h. Les fortes chaleurs amènent aussi les parcs et refuges animaliers à s'adapter. Exemple dans le Haut-Anjou, au refuge de l'Arche, où près d'un millier d'animaux sont accueillis. Même si la majorité de ces animaux sont adaptés aux fortes chaleurs, les soigneurs doivent les rafraîchir et les surveiller. Alexis Velayodom vous emmène sur place avec une soigneuse.
0: Comme chaque après-midi depuis une semaine, Elora Leclerc fait le tour du refuge.
2: Donc là, on va commencer par les servales et puis après, on va faire les tigres, les lions, les caracals.
0: Il faut faire vite car à l'intérieur de son coffre, tout est gelé ou frais.
2: Donc là, c'est donc des glaçons avec de la pâtée pour chat, tout simplement, qu'on a congelé. Dès que ça commence à monter un petit peu, on leur fait des glaçons. Ça fait des enrichissements en même temps, hein, ça les occupe, donc c'est que bénéfique pour eux. Donc là, on a Lina qui est sortie direct. Je vais prendre le deuxième pour ça. On essaye d'être un peu créatif pour les carnivores. On va pouvoir mettre du sang aussi, par exemple, qu'on va récupérer des poulets ou de la viande qu'on leur a donnée le matin. Après, pour les autres animaux, ça peut être des graines, ça peut être des fruits, des légumes, un petit peu de tout.
0: Le congélateur est plein, quoi.
2: Ouais, le congélateur est plein là, en cette période. Ouais.
0: Les pensionnaires ont accès libre à l'intérieur comme à l'extérieur de leur enclos. Les soigneurs gardent aussi un œil sur leur comportement.
2: Je rentre 10 minutes aux ours. On va voir s'ils sont un peu apathiques, s'ils vont avoir une respiration plus rapide. La langue qui ressort, par exemple, pour respirer. Les oiseaux vont écarter les ailes, ils vont essayer de se refroidir comme ils peuvent.
0: Tous les jours, chacun a aussi le droit à sa petite douche.
2: Annie ! Et sur elle directement, au cas où elle veuille pas, en fait. Et puis elle va se rapprocher si elle a envie d'être mouillée ou non.
23: Et malgré les chaleurs, vous pouvez aussi rendre visite à ces pensionnaires. Le refuge de l'Arche est ouvert au public ce vendredi jusqu'à 15h. Un appel à témoins lancé pour retrouver un homme de 73 ans en Maine-et-Loire. L'homme aurait quitté son domicile de Montreuil-Juigné hier vers 16h et n'a pas donné d'informations depuis. Il est vêtu d'un t-shirt, d'un pantalon gris et de chaussures bleues. Pour toute information, il faut appeler la brigade de gendarmerie du Lion d'Angers ou composer le 17. L'Anjou Vélo Vintage démarre aujourd'hui. La 14e édition prévoit plusieurs parcours autour de Saumur. Plus de 12 800 participants sur les 3 jours. À noter un nouveau parcours de 38 km et un village vintage dès ce soir avec plus de 140 exposants et 250 artistes. Enfin, une Angevine en finale du concours des meilleurs apprentis de France. Il s'agit de Lilou Rochard qui participe dans la catégorie esthétique, cosmétique et parfumerie. L'Angevine prend à la direction du Nord, à Arras, ce week-end, pour la finale nationale. La météo, on le disait en début de journal, toujours cette alerte rouge, canicule, orange aux orages. À partir de cette nuit, il fera 35 degrés pour les maximales cet après-midi. Il fera 21 au réveil, demain matin 34, avec évidemment des orages sur l'Anjou. Bonne journée à tous sur Oxygène Radio.
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1: Un petit rappel des courses hippiques dans la région. Ce week-end, au court dimanche, à Segré, à Sablé-sur-Sarthe ou encore sur les pauvres de Montmirail. On en parle dès demain midi dans le magazine du week-end. Le tiercé écarté Quinté Plus se court ce soir à Enghien. Une épreuve aux trois attelés sur 2150 mètres avec un départ à 20h15 et en tête de la sélection de septime, le numéro 3, Florida B. Le 5 ensuite, Marinella Vry, entraînée à Lasser les Châteaux par son driver Mathieu Mautier. Le 2, emmené par l'autre angevin, Benjamin Rochard, c'est pas des raies. L'As, ensuite Marie-Lou. Le 7, Léa Datou, entraînée en Maine-et-Loire à Brion par son driver Mathieu Abrivard. Le 4, la formidable. Le 12, Gogia, drivé par le driver mayennais Paul Ploquin. Et puis enfin le numéro 11, c'est Lovely Wilma. On récapitule en chiffres la sélection du jour pour le tiercé quarté quinté plus d'Enghien. 3, 5, 2, As, 7, 4, 12 et 11.
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2: Les Baldi Folies vont vivre une 11e édition exceptionnelle ce samedi. On va en parler avec Adélaïde Vivien qui est avec nous au téléphone. Bonjour Adélaïde.
3: Bonjour.
2: Ça se prépare, c'est ce samedi, c'est ça?
3: C'est ça, on est sur la dernière ligne droite des préparatifs.
2: Eh oui, alors rappelez-moi ce qu'est le principe. Quel est ce rendez-vous des Baldi Folies?
3: Eh bien, le principe, c'est de regrouper tous les musiciens et choristes amateurs de la Mayenne sur un événement gratuit. Mmh. Donc, ce qui nous permet de rassembler plus de 1650 musiciens et choristes sur une même soirée entre 15h et 2h.
2: Et ce rendez-vous a lieu, je crois, sur le terrain tout près de la salle polyvalente, hein.
3: C'est ça, autour de l'école primaire de B et de la salle polyvalente de B.
2: Ah, c'est un sacré rendez-vous, hein. Ça va commencer à 15h, c'est ça?
3: C'est ça, on commence à 15h avec le groupe Archimède et les classes orchestres.
2: Ah, j'adore Archimède. Et alors attention, hein, parce qu'il n'y a pas qu'une scène, il y en a 4 en simultané, c'est ça, hein?
3: C'est ça.
2: Ouais, c'est vraiment...
3: voire 6 même.
2: Oh, oh, ça a augmenté, tout augmente. Non, c'est incroyable. Et on en a jusqu'à 2h du mat?
3: Jusqu'à 2h du mat, on finira avec le bal des variétistes de Nantes.
2: Ah, c'est un sacré rendez-vous les amis, hein. Ne manquez pas ces Baldi Folies qui ont lieu ce samedi. Alors j'imagine aussi, parce que c'est l'ambiance entre guillemets de festival, c'est entièrement gratuit. Alors comment on réussit à convaincre des artistes de venir, parce que vous avez un événement gratuit quoi?
3: Oui, eh bien, c'est du bouche à oreille qui s'est construit depuis 2005.
2: Ouais.
3: Et chaque groupe, à chaque fois, bloque sa date pour revenir tous les 2 ans à B.
2: Ouais.
3: Jouer gratuitement et passer du bon temps, c'est aussi le moment aussi de rencontrer d'autres personnes.
2: Ouais.
3: Et ça se fait bouche bon. À oreille.
2: Et... Ouais. Et la magie de ces rendez-vous aussi, c'est parce que comme ça commence relativement tôt et qu'on va finir à 2h du mat, j'imagine qu'il y a tout pour se restaurer, pour boire un verre, pour passer un bon moment, quoi.
3: Totalement, il y a des points de restauration, burgers, sandwich, crêpes, et une petite nouveauté du rougail saucisse.
2: Ah!
3: sera à disposition. Nous avons de quoi aussi se s'hydrater.
2: Ouais, parce que se déshydrater, oui,
3: c'est autre chose. Non, se déshydrater, on va peut-être éviter. Mais s'hydrater, surtout en cette période de chaleur, et il y aura des brumisateurs de mis en place.
2: Ouais, parce que évidemment, j'imagine que vous surveillez jour après jour la météo, les différentes vigilances, les choses. Mais nul doute, j'en suis
3: totalement sûr.
2: J'ai demandé à Monsieur Météo. Alors d'être raisonnable et de pas nous foutre, excusez-moi l'expression, un énorme orage samedi pour ce rendez-vous. Non, oui. tout va très bien se passer. On sera dans le juste milieu, hein.
3: C'est ça.
2: C'est un très beau rendez-vous qui s'annonce. Il y a un site internet pour en savoir un petit peu plus, un lieu où on peut vous voir un peu. Il y a le Facebook qui est bien, Festival des Baldi Folies.
3: C'est ça, on est sur Facebook, Instagram, on a un site internet également.
2: Ouais.
3: On peut retrouver le programme. Mmh. Et il va y avoir toutes les informations qui vont arriver dans la semaine au fur et à mesure sur nos réseaux sociaux.
2: Ouais, baldifolie.com pour en savoir beaucoup plus. Et ben merci d'avoir été avec nous Adélaïde, à très bientôt sur Oxygène Radio.
3: À très bientôt.
2: Au revoir.
3: Au revoir.
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29: Il est 14h.
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1: Bonjour.
0: Bonjour à tous. 61 départements sont toujours en vigilance rouge, mais 11 départements de la façade atlantique ont rebasculé en orange canicule. Il y en aura 13 de plus demain. Le gouvernement, lui, a activé le niveau 3 du plan Orsan dès hier. C'est le plus haut pour mobiliser le système de santé. Et c'est une grande déception pour les organisateurs comme pour les festivaliers, mais le festival Solidaise est annulé par arrêté de la préfecture de police de Paris. Une décision prise pour ne pas sursolliciter un système sanitaire déjà mobilisé jusque dans ses limites. C'est en revanche une conséquence positive de la canicule. Les salles de cinéma font le plein avant même la fête du cinéma qui commence dimanche. Les chiffres explosent. Le nombre de spectateurs a augmenté de près de 20%. Les films qui en profiteraient le plus sont Toy Story 5 et le premier volet de la bataille de Gaulle. Plus de 850 000 collégiens ont passé l'épreuve de français du brevet des collèges ce matin. Une épreuve marquée là aussi par la canicule, avec des aménagements mis en place pour les candidats. L'édition 2026 du brevet verra aussi une modification du système de notation avec une place moins importante donnée au contrôle continu. Plus d'une semaine avant le début officiel des vacances scolaires en France, le trafic s'annonce déjà chargé ce vendredi sur les routes, notamment en Auvergne-Rhône-Alpes. Bison futé hisse le drapeau rouge sur le quart nord-ouest de la France et orange partout ailleurs. Le trafic sera particulièrement chargé sur la 7 entre Lyon et Marseille. Les identités et les coordonnées professionnelles de près de 13 000 employés ou ex-employés de l'Institut National de la Statistique ont été volées dans une nouvelle cyberattaque détectée le 19 juin. Le bilan s'est encore aggravé au Venezuela. Le double séisme d'une puissance inégalée dans le pays en plus d'un siècle a fait au moins 235 morts et plus de 1 500 personnes blessées. 4 jours après avoir vécu une interruption de plus de 2 heures contre l'Irak à Philadelphie, l'équipe de France de football devrait jouer son dernier match de la phase de groupe du Mondial face à la Norvège ce soir, dans un contexte à nouveau orageux. Début de la rencontre à 21h, heure française.

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Bonjour à tous. 61 départements sont toujours en vigilance rouge, mais 11 départements de la façade atlantique ont rebasculé en orange canicule. Il y en aura 13 de plus demain. Le gouvernement, lui, a activé le niveau 3 du plan Orsan dès hier. C'est le plus haut pour mobiliser le système de santé. Et c'est une grande déception pour les organisateurs comme pour les festivaliers, mais le festival Solidaise est annulé par arrêté de la préfecture de police de Paris. Une décision prise pour ne pas sursolliciter un système sanitaire déjà mobilisé jusque dans ses limites. C'est en revanche une conséquence positive de la canicule. Les salles de cinéma font le plein avant même la fête du cinéma qui commence dimanche. Les chiffres explosent. Le nombre de spectateurs a augmenté de près de 20%. Les films qui en profiteraient le plus sont Toy Story 5 et le premier volet de la bataille de Gaulle. Plus de 850 000 collégiens ont passé l'épreuve de français du brevet des collèges ce matin. Une épreuve marquée là aussi par la canicule, avec des aménagements mis en place pour les candidats. L'édition 2026 du brevet verra aussi une modification du système de notation avec une place moins importante donnée au contrôle continu. Plus d'une semaine avant le début officiel des vacances scolaires en France, le trafic s'annonce déjà chargé ce vendredi sur les routes, notamment en Auvergne-Rhône-Alpes. Bison futé hisse le drapeau rouge sur le quart nord-ouest de la France et orange partout ailleurs. Le trafic sera particulièrement chargé sur la 7 entre Lyon et Marseille. Les identités et les coordonnées professionnelles de près de 13 000 employés ou ex-employés de l'Institut national de la statistique ont été volées dans une nouvelle cyberattaque détectée le 19 juin. Le bilan s'est encore aggravé au Venezuela. Le double séisme d'une puissance inégalée dans le pays en plus d'un siècle a fait au moins 235 morts et plus de 1 500 personnes blessées. 4 jours après avoir vécu une interruption de plus de 2 heures contre l'Irak à Philadelphie, l'équipe de France de football devrait jouer son dernier match de la phase de groupe du Mondial face à la Norvège ce soir, dans un contexte à nouveau orageux. Début de la rencontre à 21h, heure française.

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1: Et avec le grand bêtisier, forcément, au début des festivités de l'été, vous allez pouvoir retrouver entre autres Christophe Beaugrand pour vous présenter ce rendez-vous du grand bêtisier sur TF1. Capitaine Marlowe vous attend sur France 2, France 3, Sylvie Vartan, vous et moi. Sur Canal, dossier 137, et puis sur M6, la Coupe du Monde de football, le match événement entre la Norvège et la France. C'est le troisième match de ce groupe, notamment. On passe à W9, enquête d'action. Sur TMC, le documentaire Spice Girls, 30 ans de rumeurs, secrets et scandales. Et puis vous allez pouvoir retrouver notamment sur TF1 série film des rediffs de New York, unité spéciale. Voilà, je vous laisse faire votre choix et par avance, une belle soirée devant votre télévision. Et allez les Bleus!
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1: En raison de l'épisode de pollution atmosphérique, le préfet a décidé d'abaisser les vitesses maximales autorisées sur l'ensemble du réseau routier. La vitesse est réduite de 20 km/h. Les automobilistes sont invités à lever le pied et à privilégier, lorsque c'est possible, les transports en commun ou le covoiturage. Côté travaux, attention toujours à Verne d'Anjou, où les travaux de sécurisation de l'entrée nord du bourg sur la RD 961 maintiennent plusieurs déviations locales. Autre point de vigilance à Champigny, avec la poursuite du chantier de réaménagement de la traversée de Bourg et une circulation modifiée selon les secteurs. Enfin, dans l'agglomération d'Angers, plusieurs interventions restent en cours, notamment dans les secteurs Belle-Beille, Montplaisir et Hauts-de-Saint-Aubin, avec des rétrécissements de chaussées ponctuels. 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
0: Bonjour à tous. Un bébé de 18 mois est décédé mardi à Marseille après avoir été retrouvé inconscient en hyperthermie dans une voiture stationnée sur le parking du campus de médecine. Selon les premiers éléments, le parent aurait oublié l'enfant en se rendant au travail. Et depuis le début de la canicule, 55 personnes sont décédées par noyade en France, selon la ministre des Sports Marina Ferrari, qui redoute un bilan encore plus lourd. La majorité des accidents surviennent dans des zones de baignade non surveillées ou interdites. L'an dernier, 409 décès par noyade avaient été recensés durant l'été, dont 57 enfants et adolescents. La canicule qui continue de sévir dans le pays et les événements en pâtissent. La marche des fiertés prévue demain à Paris est reportée à septembre et le festival Solidays est quant à lui annulé. Et face à cette vague de chaleur, le gouvernement a annoncé l'ouverture de 2000 places d'hébergement supplémentaires dans des locaux climatisés afin d'accueillir les personnes sans abri. Le pape Léon XIV célébrera une messe le 26 septembre sur la place de la Concorde et les Champs-Élysées à Paris. Cette célébration s'inscrira dans le cadre de la visite du souverain pontife en France et devrait rassembler de nombreux fidèles dans la capitale. Dans l'affaire de l'adolescent Louis, 17 ans, qui a été roué de coups à mort le 19 juin dernier à Narbonne lors d'un guet-apens sur un chantier, 5 suspects, dont 3 mineurs, ont été mis en examen pour tentative d'assassinat. La victime avait déjà signalé des violences auparavant, selon le parquet. Et 589 morts au moins, c'est le bilan provisoire après le double séisme qui a frappé le Venezuela. Les recherches se poursuivent dans les décombres pour retrouver d'éventuels survivants alors que les destructions sont considérables. Et enfin du sport et du football avec deux rencontres à suivre ce soir avec le Sénégal qui affrontera l'Irak tandis que la France jouera bien sûr face à la Norvège pour cette dernière journée de poule. Les deux rencontres se joueront à 21h.

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2: Les Baldifolies vont vivre une 11e édition exceptionnelle ce samedi. On va en parler avec Adélaïde Vivien qui est avec nous au téléphone. Bonjour Adélaïde.
3: Bonjour.
2: Ça se prépare, c'est ce samedi, c'est ça?
3: C'est ça, on est sur la dernière ligne droite des préparatifs.
2: Eh oui, alors rappelez-moi ce qu'est le principe, quel est ce rendez-vous des Baldifolies?
3: Eh bien, le principe, c'est de regrouper tous les musiciens et choristes amateurs de la Mayenne sur un événement gratuit. Mmh. Donc, ce qui nous permet de rassembler plus de 1650 musiciens et choristes sur une même soirée entre 15h et 2h.
2: Et ce rendez-vous a lieu, je crois, sur le terrain tout près de la salle polyvalente, hein?
3: C'est ça. Autour de l'école primaire de B et de la salle polyvalente de B.
2: Ah, c'est un sacré rendez-vous, hein. Ça va commencer à 15h, c'est ça?
3: C'est ça, on commence à 15h avec le groupe Archimède et les classes orchestres.
2: Ah, j'adore Archimède. Et alors attention, hein, parce qu'il n'y a pas qu'une scène, il y en a 4 en simultané, c'est ça, hein?
3: C'est ça.
2: Ouais, c'est vraiment...
3: voire 6 même.
2: Oh, oh, ça a augmenté, tout augmente. Non, c'est incroyable. Et on en a jusqu'à 2h du mat?
3: Jusqu'à 2h du mat, on finira avec le bal des variétistes de Nantes.
2: Ah, c'est un sacré rendez-vous les amis, hein. Ne manquez pas ces Baldifolies qui ont lieu ce samedi. Alors j'imagine aussi, parce que c'est l'ambiance entre guillemets de festival, c'est entièrement gratuit. Alors comment on réussit à convaincre des artistes de venir, parce que vous avez un événement gratuit quoi?
3: Oui, eh bien, c'est du bouche à oreille qui s'est construit depuis 2005.
2: Ouais.
3: Et chaque groupe à chaque fois bloque sa date pour revenir tous les 2 ans à B.
2: Ouais.
3: Jouer gratuitement et passer du bon temps, c'est aussi le moment aussi de rencontrer d'autres personnes.
2: Ouais.
3: Et ça se fait bouche à oreille.
2: Et... ouais. Et la magie de ces rendez-vous aussi, c'est parce que comme ça commence relativement tôt et qu'on va finir à 2h du mat, j'imagine qu'il y a tout pour se restaurer, pour boire un verre, pour passer un bon moment quoi.
3: Totalement, il y a des points de restauration, burgers, sandwichs. Ah.

0: crêpes et une petite nouveauté du rougail saucisse.
1: Ah!
0: Sera à disposition. Nous avons de quoi aussi se s'hydrater.
1: Ouais, parce que se déshydrater, oui, c'est
0: autre chose. Non, se déshydrater, on va peut-être éviter. Mais s'hydrater, surtout en cette période de chaleur, et il y aura des brumisateurs de mis en place.
1: Parce que évidemment, j'imagine que vous surveillez jour après jour la météo, les différentes vigilances, les choses, mais nul doute. J'en suis
0: Totalement.
1: J'ai demandé à Monsieur Météo. Alors d'être raisonnable et de pas nous foutre, excusez-moi l'expression, un énorme orage samedi pour ce rendez-vous. Non, tout va très bien se passer. On sera dans le juste milieu,
0: C'est ça.
1: C'est un très beau rendez-vous qui s'annonce. Il y a un site internet pour en savoir un petit peu plus, un lieu où on peut vous voir un peu. Il y a le Facebook qui est bien, Festival des Baldifolies.
0: C'est ça, on a Facebook, on est sur Facebook, Instagram, on a un site internet également où on peut retrouver le programme et il va y avoir toutes les informations qui vont arriver dans la semaine au fur et à mesure sur nos réseaux sociaux.
1: Ouais, baldifolie.com pour en savoir beaucoup plus. Et ben merci d'avoir été avec nous, Adélaïde, à très bientôt sur Oxygène Radio.
0: À très bientôt.
1: Au revoir.
0: Au revoir.
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1: Bonsoir à tous, l'équipe de France pour la première place de son groupe ce soir face à la Norvège dans le troisième match de poule de cette Coupe du Monde. En cas de match nul, ce seraient les Bleus qui resteraient premiers. Une rencontre importante pour la suite de la compétition car outre l'adversaire rencontré, cela pourrait être l'Allemagne ou le Brésil en huitième de finale. Ça permettrait aux Bleus de faire moins de kilomètres pour la suite de la compétition. En finissant ainsi premier de la poule, la France ferait 6000 kilomètres en moins tout en bénéficiant d'horaires acceptables à horaire local. En revanche, pour nous en France, une première place signifierait un 16e de finale mardi à 23h. En cas de deuxième place, ce serait à 19h. Choix cornélien pour le public français. Dans les autres rencontres, on suivra Sénégal-Irak, le duel des battus. Cette nuit, le Cap-Vert joue une qualification historique en 16e de finale face à l'Arabie Saoudite. Choc entre l'Uruguay et l'Espagne, et puis on aura aussi Égypte-Iran et Nouvelle-Zélande-Belgique. Angesco pourrait faire signer Branko van den Bommel définitivement, selon le média néerlandais Football International. Le milieu qui était prêté en seconde partie de saison dernière par l'Ajax Amsterdam pourrait s'engager sur la durée dans l'effectif de Stéphane Gilly. Le nouveau coach angevin, enfin, un mot d'athlétisme. Après des discussions avec la préfecture de police de Paris, le meeting Ligue de Diamants de Paris a prévu dimanche a été maintenu malgré un risque d'annulation liée à la canicule. Bonne soirée à tous et bon week-end à l'écoute d'Oxygène Radio.
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0: 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À Écouflant et Cholet, le département de Maine-et-Loire recherche des agents d'exploitation des routes pour renforcer ses équipes techniques. À Saint-Barthélemy d'Anjou, Ortec recherche un technicien assainissement poids lourd. Conduite d'hydrocureur, curage et vidange des réseaux avec formation assurée et perspective d'évolution. Au Lyon d'Angers, Elivia, leader de la viande bovine, recrute un technicien de maintenance pour son site de production. Toujours au Lyon d'Angers, SOS Village d'Enfants recrute un éducateur familial en CDI. À Segré, en Anjou bleu, plusieurs postes d'opérateurs agroalimentaires sont à pourvoir pour accompagner l'activité estivale. Enfin, à Angers, l'entreprise Ridoré Menuiserie recrute plusieurs menuisiers poseurs en CDI. Retrouvez toutes ces offres sur France Travail et les plateformes de recrutement. Pour vos recrutements en Anjou, communiquez sur la radio de l'Anjou et contactez Ida et Jessie sur oxygeneradio.com.
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21: Bonsoir à tous, l'équipe de France pour la première place de son groupe ce soir face à la Norvège dans le troisième match de poule de cette Coupe du Monde. En cas de match nul, ce seraient les Bleus qui resteraient premiers. Une rencontre importante pour la suite de la compétition car outre l'adversaire rencontré, cela pourrait être l'Allemagne ou le Brésil en huitième de finale, ça permettrait aux Bleus de faire moins de kilomètres pour la suite de la compétition. En finissant ainsi premier de la poule, la France ferait 6000 kilomètres en moins tout en bénéficiant d'horaires acceptable à horaire local. En revanche, pour nous en France, une première place signifierait un 16e de finale mardi à 23h. En cas de deuxième place, ce serait à 19h. Le choix cornélien pour le public français. Dans les autres rencontres, on suivra Sénégal-Irak, le duel des battus. Cette nuit, le Cap-Vert joue une qualification historique en 16e de finale face à l'Arabie Saoudite. Choc entre l'Uruguay et l'Espagne, et puis on aura aussi Égypte-Iran et Nouvelle-Zélande-Belgique. Angesco pourrait faire signer Branko van den Bommel définitivement, selon le média néerlandais Football International. Le milieu qui était prêté en seconde partie de saison dernière par l'Ajax Amsterdam pourrait s'engager sur la durée dans l'effectif de Stéphane Gilly. Le nouveau coach angevin, enfin, un mot d'athlétisme. Après des discussions avec la préfecture de police de Paris, le meeting Ligue de Diamant de Paris, prévu dimanche, a été maintenu malgré un risque d'annulation lié à la canicule. Bonne soirée à tous et bon week-end à l'écoute d'Oxygène Radio.
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1: Et avec le grand bêtisier, forcément, au début des festivités de l'été, vous allez pouvoir retrouver entre autres Christophe Beaugrand pour vous présenter ce rendez-vous du grand bêtisier sur TF1. Capitaine Marlowe vous attend sur France 2, France 3, Sylvie Vartan, vous et moi. Sur Canal, dossier 137, et puis sur M6, la Coupe du Monde de Football, le match événement entre la Norvège et la France. C'est le troisième match de ce groupe, notamment. On passe à W9, enquête d'action sur TMC, le documentaire Spice Girls, 30 ans de rumeurs, secrets et scandales. Et puis vous allez pouvoir retrouver notamment sur TF1 série film des rediffs de New York, unité spéciale. Voilà, je vous laisse faire votre choix et par avance une belle soirée devant votre télévision. Et allez les Bleus!
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2: Bonsoir à tous, l'équipe de France pour la première place de son groupe ce soir face à la Norvège dans le troisième match de poule de cette Coupe du Monde. En cas de match nul, ce seraient les Bleus qui resteraient premiers. Une rencontre importante pour la suite de la compétition car outre l'adversaire rencontré, cela pourrait être l'Allemagne ou le Brésil en huitième de finale. Ça permettrait aux Bleus de faire moins de kilomètres pour la suite de la compétition. En finissant ainsi premier de la poule, la France ferait 6000 kilomètres en moins tout en bénéficiant d'horaires acceptables à horaire local. En revanche, pour nous en France, une première place signifierait un 16e de finale mardi à 23h. En cas de deuxième place, ce serait à 19h. Choix cornélien pour le public français. Dans les autres rencontres, on suivra Sénégal-Irak, le duel des battus. Cette nuit, le Cap-Vert joue une qualification historique en 16e de finale face à l'Arabie Saoudite. Choc entre l'Uruguay et l'Espagne, puis on aura aussi Égypte-Iran et Nouvelle-Zélande-Belgique. Angesco pourrait faire signer Branko van den Bommel définitivement, selon le média néerlandais Football International. Le milieu qui était prêté en seconde partie de saison dernière par l'Ajax Amsterdam pourrait s'engager sur la durée dans l'effectif de Stéphane Gilly. Le nouveau coach angevin, enfin un mot d'athlétisme. Après des discussions avec la préfecture de police de Paris, le meeting Ligue de Diamant de Paris prévu dimanche a été maintenu malgré un risque d'annulation liée à la canicule. Bonne soirée à tous et bon week-end à l'écoute d'Oxygène Radio.
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0: Votre flash emploi sur Oxygène Radio. À Écouflant et Cholet, le département de Maine-et-Loire recherche des agents d'exploitation des routes pour renforcer ses équipes techniques. À Saint-Barthélemy d'Anjou, Ortec recherche un technicien assainissement poids lourd. Conduite d'hydrocureur, curage et vidange des réseaux avec formation assurée et perspective d'évolution. Au Lyon d'Angers, Elivia, leader de la viande bovine, recrute un technicien de maintenance pour son site de production. Toujours au Lyon d'Angers, SOS Village d'Enfants recrute un éducateur familial en CDI. À Segré, en Manjou Bleu, plusieurs postes d'opérateurs agroalimentaires sont à pourvoir pour accompagner l'activité estivale. Enfin, à Angers, l'entreprise Ridoré Menuiserie recrute plusieurs menuisiers poseurs en CDI. Retrouvez toutes ces offres sur France Travail et les plateformes de recrutement. Pour vos recrutements en Anjou, communiquez sur la radio de l'Anjou et contactez Ida et Jessie sur oxygèneradio.com.
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2: Il est 20h. 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
3: En raison de l'épisode de pollution atmosphérique, le préfet a décidé d'abaisser les vitesses maximales autorisées sur l'ensemble du réseau routier. La vitesse est réduite de 20 km par heure. Les automobilistes sont invités à lever le pied et à privilégier, lorsque c'est possible, les transports en commun ou le covoiturage. Côté travaux, attention toujours à Verne d'Anjou, où les travaux de sécurisation de l'entrée nord du bourg sur la RD 961 maintiennent plusieurs déviations locales. Autre point de vigilance à Champigny, avec la poursuite du chantier de réaménagement de la traversée de Bourg et une circulation modifiée selon les secteurs. Enfin, dans l'agglomération d'Angers, plusieurs interventions restent en cours, notamment dans les secteurs Belle-Beille, Montplaisir et Hauts-de-Saint-Aubin, avec des rétrécissements de chaussées ponctuels. 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
23: Il est 21h.
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16: Il est 22h.

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1: Quel bonheur, quel plaisir de vous retrouver comme ça chaque semaine, c'est Radio New York. Bonjour tout le monde, comment ça va? L'émission des nouveautés, des exclus, tout ce qui fait tendance en ce moment à Manhattan, dans les clubs, sur les radios de New York. 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
1: Et justement sur RadioNewYork.fr, on vous a mis un article hyper intéressant sur le retour de Madonna qui est bien orchestré. Elle était il y a quelques jours à Times Square. Elle a fait un concert événement. Elle est arrivée comme ça par surprise. Elle est en train de préparer l'arrivée de Confession sur Dance Floor numéro 2. Eh ouais, 20 ans après, la suite de Confession sur Dance Floor. Alors il y a plein de DJ qui sont en ce moment en train de bidouiller les titres de Madonna. J'en ai écouté plein des remixes. Celui-là, je l'adore. Into the Groove. Magnifique.

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2: Il est 23h.

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